0: ou encore les préservatifs. Et puis les battements de l'abbatiale battent leur plein, une série de concerts sur deux week-ends à l'abbatiale de Belley dans le Jura bernois. Ça va des polyphoniques corses à la musique ambiante ou encore les chants soufis de Walid Ben Salim et Marie-Marguerite Cano à la harpe que vous entendez derrière moi. Ce sera le concert d'ailleurs de cet après-midi. Le principe c'est que les musiciens adaptent leur musique au lieu et le public peut écouter là où il l'entend et dans la position qu'il le souhaite. Une formule qui séduit hier soir dans Forum Karine Zuber, programmatrice de l'événement, décrivait un public ému lorsqu'on lui fait vivre quelque chose de différent dans un monde où la musique est standardisée. Météo dans les standards, justement, des autres jours. Une belle journée qui nous attend en Suisse romande. Temps ensoleillé, seulement quelques cumulus en montagne, il fera jusqu'à 26 degrés.
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0: 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Il est 3h. Laurent Blanchard.
1: La guerre commerciale est lancée entre les États-Unis et le Canada au lendemain de l'échec des négociations sur les droits de douane. Le Premier ministre canadien Mark Carney dénonce la décision de Washington d'appliquer immédiatement une surtaxe de 50% aux importations provenant du Canada. Nous ne pouvons pas accepter ce qu'ils proposent et nous ne leur donnerons pas ce qu'ils demandent, précise-t-il. Ottawa annonce par conséquent des mesures de rétorsion face à Washington au dollar près, selon les mots de Mark Carney, notamment sur l'acier ou encore le papier, les machines agricoles et les produits laitiers américains. La Syrie dénonce, elle, hier, des attaques répétées d'Israël, une violation de sa souveraineté, une atteinte au droit international, selon Damas. Une frappe de drone contre un véhicule près du plateau de Golan, du Golan, a fait un blessé dans la matinée. Israël dit avoir visé une personne qui préparait une attaque terroriste, sans préciser le groupe concerné. Le climat s'invite dans le débat électoral en Suède. À un mois des élections législatives, 10 000 personnes sont attendues aujourd'hui à Stockholm. Un peu plus de 200 ONG et associations y participent. C'est du jamais vu dans le pays notamment. Les participants reprochent au gouvernement de ne pas respecter ses engagements quant à la neutralité carbone promise dans moins de 20 ans. Il a notamment, parallèlement à ses engagements, assoupli les demandes pour le secteur pétrolier. 6 pays de l'Union européenne réclament quant à eux une taxe exceptionnelle sur les compagnies pétrolières. L'Allemagne, l'Italie, l'Autriche, l'Espagne, le Portugal et la Pologne estiment que les bénéfices des pétroliers ont explosé en raison de la guerre au Moyen-Orient. Les ministres des Finances européens demandent donc que la question d'un prélèvement soit inscrite à l'ordre du jour d'une réunion de l'UE à Dublin le mois prochain. 5 décès liés au virus du Nil occidental ont été enregistrés hier en Macédoine du Nord. En tout, 43 cas ont été recensés dans le pays, annonce du ministère de la Santé hier. Des opérations massives de fumigation sont menées contre les moustiques qui transmettent la maladie. 12 pays en Europe sont concernés cette année. La Suisse, elle, a connu l'an passé son premier cas humain de fièvre du Nil occidental transmis localement. Des djihadistes ont enlevé et tué des dizaines de personnes lors d'une attaque perpétrée pendant la prière du vendredi dans l'état du Niger, au centre-ouest du Nigeria. C'est ce que déclare un habitant de la région et un député hier, bilan encore incertain selon la police. Martin Fenger remporte hier la 36e édition du Grand Raid entre Verbier et Grimens, première du Suisse sur l'épreuve. Il boucle les 125 km avec tout de même 5000 mètres de dénivelé positif en 6h19 et 29 secondes. Stan Wawrinka, lui, ne pourra pas faire ses adieux à New York. Le Vaudois de 41 ans n'a pas obtenu sa wild card, une invitation sur ce dernier US Open qui aurait pu se passer 10 ans donc après sa victoire sur Novak Djokovic. Et puis en Super Ligue de football, le Lausanne Sport reste muet à Lucerne. Défaite 1-0, première de la saison, mais réjouissance pour Lucerne qui fêtait ses 125 ans hier devant son public. C'est une journée ensoleillée en Suisse romande, seuls quelques cumulus en montagne. Il fera jusqu'à 26 degrés et la suite, eh bien, c'est une succession d'averses et d'éclaircies la semaine prochaine.
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0: 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Il est 4h. Laurent Blanchard.
1: Les frappes restent vives entre l'Ukraine et la Russie alors que les négociations restent au point mort. Les nouveaux échanges hier, la nuit passée en tout cas, ont fait 7 morts côté ukrainien, 6 en Russie. De nouvelles frappes alors que les secours continuent de fouiller les décombres d'un centre commercial où 16 personnes ont trouvé la mort vendredi dans le centre de l'Ukraine. Et à la suite de cette attaque, la France a annoncé hier l'envoi de nouveaux missiles intercepteurs. Emmanuel Macron déclare vouloir donner à Kiev tous les moyens nécessaires pour sa défense. Le gouverneur de l'État mexicain de Sinaloa, recherché par les États-Unis pour trafic de drogue, annonce cette nuit se mettre à nouveau en retrait. Le gouvernement avait critiqué son retour surprise dans ses fonctions vendredi. Une juge américaine invalide hier le gel des visas imposés par Donald Trump à 775 pays, gel déclaré donc illégal. Un nouveau revers pour la politique de l'immigration voulue par le président américain. La mesure qui s'appliquait depuis le 21 janvier, notamment aux immigrants, entre autres de Somalie, de Russie, d'Afghanistan ou encore du Brésil. L'UDC soutient l'initiative sur la neutralité portée par Christophe Boucher. Les délégués ont décidé sans surprise hier et sans avis contraire de soutenir le texte soumis au peuple. Ce sera le 27 septembre. Une neutralité qui, selon l'ancien conseiller fédéral, serait mise en danger par la politique actuelle menée à Berne. L'Assemblée s'est en revanche prononcée à l'unanimité contre l'initiative sur l'alimentation. De l'autre côté du spectre politique, les Verts, réunis à Fribourg cette fois, ont pour leur part balayé l'initiative sur la neutralité, qualifiée de pro-Poutine. Dans un discours centré sur la canicule, la présidente Lisa Mazzone exige par ailleurs que le Conseil fédéral retire le département de l'environnement à Albert Rösti. La jeune voix fustige notamment le mutisme du Conseil fédéral pendant les épisodes de canicule cet été. La Suisse termine deuxième du Women's Euro Hockey. Dernière rencontre hier à Kloten, mais qui se solde par une défaite 2-1 contre la Tchéquie. Les Suissesses ont toutefois remporté 2 victoires sur la Suède et la Finlande, une première dans ce tournoi. Pas de surprise au Grand Prix des Pays-Bas de Formule 1. Le champion du monde en titre, le Britannique Lando Norris, partira en pole position sur McLaren cet après-midi. Il devance de 102 centièmes George Russell aux qualifications hier. Grand Prix à suivre dès 14h45 sur RTS 1. Le Britannique George Russell, justement, remporte lui l'épreuve du sprint hier, épreuve en amont du Grand Prix. Il permet à Mercedes de creuser l'écart encore au championnat du monde. Au classement provisoire des pilotes, Russell reste troisième. Et puis arrivée imminente pour le Cybercab. Tesla multiplie en tout cas les signaux du lancement de son premier véhicule sans volant ni pédale destiné à son service de taxi et sans doute sans chauffeur. Le constructeur américain a diffusé hier un visuel annonçant un événement le 3 septembre à Austin au Texas. De quoi rivaliser avec Waymo, la filiale d'Alphabet, maison parente de Google. Le service transporte déjà des passagers sans conducteur dans 11 villes américaines. Et puis c'est une belle journée qui nous attend en Suisse romande, temps ensoleillé, seulement quelques cumulus en montagne, il fera jusqu'à 26 degrés.
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0: Salut. Ouais, excuse-moi, il y a un mec un peu chelou qui m'a envoyé un message cet été. Il a signé Oscar les vacances. Et comme t'es un peu chelou, je me suis demandé si c'était pas toi par hasard.
1: Non.
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0: 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Il est 5h.
1: Laurent Blanchard.
2: Après s'être donné 3 mois pour convaincre, Raphaël Glucksmann devrait sans grande surprise officialiser dès ce soir sa candidature à la présidentielle en France, en passant notamment par une primaire avec le Parti Socialiste. Raphaël Glucksmann devrait en faire l'annonce aux 20h de TF1, avec pour conséquence immédiate la mise en retrait sur la chaîne concurrente France 2 de sa compagne Léa Salamé, qui présente le 20h et devait initialement reprendre lundi. Quand vous êtes attaqué, c'est que vous êtes en guerre. Nous avons été attaqués. Les mots sont guerriers. Ce sont ceux du premier ministre canadien Mark Carney qui promet de répliquer après la décision de Washington d'appliquer une surtaxe de 50% aux importations provenant du Canada. Échec et rupture des négociations hier matin entre les deux pays. Le Canada promet de faire payer les États-Unis au dollar près sur l'acier, le papier, les machines agricoles ou encore les produits laitiers venant des États-Unis. Le négociateur américain répond que les États-Unis vont aller de l'avant avec des mesures pour répondre aux rétorsions canadiennes. Des djihadistes ont enlevé et tué des dizaines de personnes lors d'une attaque perpétrée pendant la prière du vendredi dans l'état du Niger, au centre-ouest du Nigeria. C'est ce que déclare un habitant rescapé et un député hier. Bilan encore incertain selon la police. L'UDC soutient sans surprise l'initiative sur la neutralité portée par Christophe Blocher, décision à l'Assemblée des délégués hier. L'initiative est soumise au peuple le 27 septembre. L'Assemblée s'est en revanche prononcée à l'unanimité contre l'initiative sur l'alimentation. Les Verts, pour leur part, réunis à Fribourg, balaient l'initiative sur la neutralité. Par ailleurs, dans un discours centré sur la canicule, la présidente Lisa Mazzone exige que le Conseil fédéral retire le département de l'environnement à Albert Rochety. La Genevoise fustige notamment le mutisme du Conseil fédéral pendant les épisodes de canicule cet été. Le climat s'invite aussi dans le débat électoral en Suède. À un mois des élections législatives, 10 000 personnes sont attendues aujourd'hui à Stockholm. Les participants reprochent au gouvernement de ne pas respecter ses engagements quant à la neutralité carbone promise dans moins de 20 ans. Un peu plus de 200 ONG et associations y participent, du jamais vu dans le pays. En Super Ligue de football, Lausanne tenue en échec à Lucerne, défaite 1-0, première défaite de la saison pour le Lausanne Sport. Un petit peu plus tard dans la soirée, Bâle a lui battu le FC Zurich sur le score de 2-1. C'était au stade du Letzigrund.
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2: C'était une figure de la musique en Suisse romande. Le chanteur jurassien Vincent Valla est décédé vendredi à l'âge de 62 ans. Sa famille a confirmé son décès à la radio locale RFJ hier. Décès survenu après plusieurs semaines de maladie. Le chant du gros lui rend aussi hommage sur les réseaux sociaux. Au-delà de l'artiste, tu étais surtout un fidèle du festival, un ami de la maison, tient à rappeler l'événement Franck Montagnard, tout comme Vincent Valla. Un petit mot de la météo, un dimanche au soleil avec quelques cumulus en montagne. C'est le temps qui nous attend aujourd'hui en Suisse romande, maximum 26 degrés.
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0: 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Il est 6h. Laurent Blanchard.
1: Sirène d'alerte dans les rues et message d'avertissement. Un séisme de magnitude 5,9 a frappé les environs de Tokyo cette nuit. Il était 2h du matin sur place. Le séisme a été suffisamment puissant pour provoquer de fortes secousses dans la capitale japonaise. Il y a 37 blessés selon l'agence de gestion des catastrophes. Aucun dégât structurel majeur n'a toutefois été signalé dans l'immédiat. Pas d'alerte non plus au tsunami. Nous ne pouvons pas accepter ce qu'ils proposent et nous ne leur donnerons pas ce qu'ils demandent. Le Premier ministre canadien Mark Carney est passé à l'offensive hier après la rupture des négociations sur les droits de douane avec les États-Unis. Washington a décidé d'appliquer avec effet immédiat la surtaxe de 50% initialement prévue pour le Canada. Ottawa prévoit de répliquer au dollar près sur l'acier ou encore le papier et les produits laitiers venant des États-Unis. Le négociateur américain, pour sa part, annonce que les États-Unis répliqueront aux rétorsions canadienne. En France, Raphaël Glucksmann devrait officialiser ce soir sa candidature à la présidentielle en passant par les primaires avec le Parti Socialiste. Il doit l'annoncer aux 20h de TF1. Conséquence, sa compagne Léa Salamé, qui présente le 20h de France 2, pourrait ne pas reprendre l'antenne lundi. 6 pays de l'Union européenne réclament une taxe exceptionnelle sur les compagnies pétrolières. L'Allemagne, l'Italie, l'Autriche, l'Espagne, le Portugal et la Pologne estiment que les bénéfices des groupes pétroliers ont explosé en raison de la guerre au Moyen-Orient. Les ministres des Finances demandent donc que la question d'un prélèvement soit inscrite à l'ordre du jour d'une réunion de l'UE à Dublin le mois prochain. Une juge américaine invalide le gel des visas imposé par Donald Trump à 75 pays. Un nouveau revers à la lutte contre l'immigration voulue par le président américain. La mesure s'appliquait depuis le 21 janvier aux visas d'immigrants, notamment en Somalie, en Russie, en Afghanistan ou encore au Brésil. En Super Ligue de football, Lausanne reste muet à Lucerne. Défaite 1-0 hier. Première défaite de la saison d'ailleurs, mais un cadeau de bienvenue pour Lucerne qui fêtait ses 125 ans devant son public. C'était aussi le classiqueur hier soir. Bâle a battu le FC Zurich sur le score de 2-1 au stade du Letzigrund. On sera tous derrière Steve Gerda et Dynamics de Belém cet après-midi. Le Jurassien aborde la finale individuelle des mondiaux d'équitation d'Aix-la-Chapelle en pole position. Il partage d'ailleurs la première place provisoire avec l'Allemand Daniel Deusser. Le cavalier de basse-cour, seul Suisse en lice, brigue toujours un sacre en championnat du monde. Événement à suivre sur RTS2. Et puis un ballon de baudruche entièrement biodégradable, c'est ce que promettent des chercheurs britanniques qui annoncent le premier ballon capable de se résorber dans la nature en 9 mois sans laisser de traces toxiques. Le BioLoon utilise toujours le latex naturel, mais cette fois sans recourir aux additifs soufrés. Une recette tenue évidemment secrète et qui pourrait être déclinable selon les chercheurs pour les gants de ménage, les gants chirurgicaux ou encore les préservatifs. Une belle journée nous attend en Suisse romande, temps ensoleillé, seulement quelques cumulus en montagne, il fera jusqu'à 26 degrés. Et le reste de la semaine prochaine, c'est une succession d'averses et d'éclaircies. Les températures varieront entre 11 et 28 degrés.
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0: 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Il est 7h. Grégoire Moll.
1: Au Japon, un séisme a frappé les environs de Tokyo cette nuit. Plus de 30 personnes ont été blessées par ce séisme de magnitude 5,9. L'agence météorologique du Japon a mis en garde contre un risque accru de glissement de terrain dans la région de Tokyo et a alerté sur le risque que de fortes répliques se produisent dans les jours à venir. L'Iran considérera comme un ennemi tout pays participant à la mise en place de restrictions économiques à son encontre. C'est ce qu'a déclaré hier le secrétaire du Conseil suprême de sécurité nationale iranien, Mohsen Rezaei. Il somme tous les pays de ne pas se joindre à ce qu'il appelle la guerre économique menée par les États-Unis. Une déclaration qui vient après que Washington a annoncé un renforcement des sanctions économiques à l'encontre de Téhéran. Et le Canada réplique aux droits de douane américains contre les importations canadiennes qui sont entrées en vigueur hier. Le premier ministre canadien, Mark Carney, a annoncé hier des mesures de rétorsion en réaction à ces droits de douane imposés par les États-Unis. Les mesures canadiennes visent notamment l'acier et les produits laitiers américains et entreront en vigueur le 8 septembre. Le négociateur américain, Jamieson Greer, a lui déclaré que les États-Unis vont aller de l'avant avec des mesures pour répondre aux rétorsions canadiennes. Ces sanctions économiques entre les deux pays voisins font suite à l'échec des négociations cette semaine d'un accord commercial entre les États-Unis et le Canada. En football, le FC Lucerne a battu le Lausanne Sport hier 1-0. Les Lucernois se sont ainsi fait un cadeau pour le 125e anniversaire de leur club qu'ils fêtaient hier. C'est la première défaite de la saison pour le Lausanne Sport. Bâle a pour sa part remporté le premier classiqueur de la saison de Super League hier en battant le FC Zurich 2-1. En hippisme, le Suisse Steve Gerda tentera aujourd'hui de remporter les mondiaux d'Aix-la-Chapelle. La finale de cette compétition a lieu cet après-midi. Steve Gerda est le seul Suisse à participer à cette finale. Le cavalier de basse-cour partage la première place provisoire avec l'Allemand Daniel Deusser, mais les cinq meilleurs du classement provisoire sont dans un mouchoir de poche. La journée s'annonce ensoleillée aujourd'hui, malgré le développement de timides cumulus en montagne. Les températures en plaine, 11 degrés au minimum, 26 degrés au maximum. Tendance à la bise au nord des Alpes. Demain, du soleil encore, mais des passages nuageux sont attendus en fin de journée. Et dans la nuit de lundi à mardi, des averses ou orages sont prévus.
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0: 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Il est 8h.
1: Grégoire Moll.
2: Une opération de secours a permis de secourir deux membres d'équipage d'un navire marchand qui avait coulé hier au large de l'Inde. 22 personnes sont portées disparues suite à ce naufrage. Les opérations de recherche et de sauvetage continuaient aujourd'hui. Le navire qui a coulé était immatriculé au Panama. De fortes secousses à Tokyo et plus de 35 blessés, les conséquences d'un séisme de magnitude 5,9 qui a frappé les environs de la capitale japonaise cette nuit. Un bâtiment au nord de Tokyo a subi des dommages mineurs, mais aucun dégât structurel majeur n'a été signalé dans l'immédiat, d'après l'Agence japonaise de gestion des incendies et des catastrophes. Le Canada réplique aux droits de douane américains contre les importations canadiennes qui sont entrées en vigueur hier. Le premier ministre canadien Mark Carney a annoncé hier des mesures de rétorsion en réaction à ces droits de douane imposés par les États-Unis. Les mesures canadiennes visent notamment l'acier et les produits laitiers américains et entreront en vigueur le 8 septembre. Le négociateur américain Jamieson Greer a, lui, déclaré que les États-Unis vont aller de l'avant avec des mesures pour répondre aux rétorsions canadiennes. 6 pays de l'Union européenne veulent soumettre les compagnies pétrolières à une taxe exceptionnelle. Ils le disent dans une lettre que l'agence France-Presse a consultée hier. Les bénéfices des entreprises pétrolières ont fortement augmenté en raison de la guerre au Moyen-Orient. Les pays qui réclament cette taxe sur les bénéfices exceptionnels de ces entreprises sont l'Allemagne, l'Italie, l'Autriche, la Pologne, le Portugal et l'Espagne. Ces pays demandent que la question d'un prélèvement soit inscrite à l'ordre du jour d'une réunion des ministres des Finances de l'Union européenne en septembre. Tesla annonce le lancement imminent de son premier véhicule sans volant ni pédale. Il est destiné au service de taxi sans chauffeur et peut transporter deux passagers. Un événement exclusif pour le lancement de ce véhicule, le Cybercab, aura lieu le 3 septembre. Tesla a déjà un service de robotaxi qui opère dans plusieurs villes américaines, mais avec des véhicules qui roulent encore pour la plupart avec un surveillant prêt à reprendre le volant. Concurrent de Tesla, Waymo transporte déjà des passagers sans conducteur dans 11 villes américaines. Football, en Super League, le FC Lucerne a battu le Lausanne Sport hier soir 1-0. Première défaite de la saison en Super League pour le Lausanne Sport donc. Bâle a pour sa part battu le FC Zurich 2-1. Cette journée sera ensoleillée avec le développement de timides cumulus en montagne. Les températures en plaine devraient se situer entre 11 et 26 degrés. En haute montagne, vent d'ouest faible à modéré. Le soleil restera avec nous lundi avec des températures entre 13 et 28 degrés en plaine. Mais en fin de journée, demain, des passages nuageux se feront de plus en plus nombreux depuis le sud-ouest. Des averses ou orages devraient suivre dans la nuit de lundi à mardi.
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3: L'amour à la plage, 8h-12h, dernière émission de notre programme estival. Dès demain, c'est la rentrée d'Option musique. Mais là, commençons par le commencement. Il existe une variante à la douceur. La douceur qui résiste. Oshi la connaît très bien. Elle l'a mise dans une chanson qui est née d'une manifestation, d'une colère, d'un besoin de dire que l'amour ne se juge pas. Cette chanson s'appelle « Amour censure ». Elle ouvre les feux de cet amour à la plage. Si c'est maintenant que vous arrivez, bonjour et bienvenue.

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C'était Yoko à l'instant, notre radar de RTS Option Musique de ce mois d'août. Kei Yoko, c'est une artiste basée du côté de Genève. Elle sera avec nous, surtout dans vos oreilles, beaucoup encore, jusqu'à la fin du mois. On l'écoutait avec la chanson Haru. Ensuite, on était avec Oshi tout à l'heure pour commencer notre heure. Et là, on va poursuivre avec Naya, Girl on the Moon.

George Ezra avec Budapest à l'instant, Naya était là tout à l'heure, et la place à quelque chose de tout nouveau, c'est signé Benson Boone, chanson qui est sortie à la fin du mois de juin, c'était le 25 juin, il y a quelques semaines, le jour de son 24e anniversaire. Et c'est le premier extrait d'un nouveau disque qui s'appelle American Heart.

Pendant que les champs brûlent à l'instant, un souvenir de Niagara. Benson Boone était là tout à l'heure avec The Time of My Life en nouveauté. Et on poursuit avec un duo. On a d'un côté Odd Beholder, Long Tall Jefferson de l'autre, pour Self Checkout.

L'affaire Louis Trio à l'instant, Chic Planet, un souvenir qui fleure bon les 80s. Odd Beholder et Long Tall Jefferson tout à l'heure avec Self Checkout. Et on poursuit avec un souvenir, pourrait-on dire, c'est Status Quo qui est revenu sur le devant de la scène avec Acoustic qui était sorti en 2014 avec la chanson, entre autres, la chanson Whatever You Want.

Jörg Drexler, la Luna des Raski. Et puis on était avec Status Quo tout à l'heure. Et c'est Loïc Notet qui arrive maintenant sur le devant de la scène avec sa chanson Mélodrame.

Jane est comme immense succès de l'année 2015. Loïc Notel était là tout à l'heure avec Mélodrame. Et là, c'est Julien Appalache qui arrive avec une injonction et une raison de vivre aussi. Danse, danse, danse.

Le long de la route, chanson de Zaz et puis Julien Appalache tout à l'heure. Là, on poursuit avec un bijou de par ici. Elle s'appelle Navi. Elle est chanteuse, compositrice, évidemment interprète. Et elle a un album qui va sortir prochainement qui s'appelle I'll Wait For You. Chanson extraite de ce premier projet musical très attendu. C'est Slowly Burning.

0: 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Il est 9h. Grégoire Moll.
1: Donald Trump s'en prend au Canada sur son réseau Truth Social. Sur cette plateforme, le président américain écrit que le Canada a imposé des montants énormes de tarifs douaniers aux agriculteurs américains pendant de nombreuses années. Il a ajouté « ça suffit ». Le président américain a aussi écrit que le Canada voulait les avantages d'un État des États-Unis sans en être un. Ces déclarations de Donald Trump font suite à la réaction du Canada face aux surtaxes américaines qui visent des importations canadiennes aux États-Unis depuis hier. En rétorsion, le Premier ministre du Canada avait en effet déclaré hier que de nouveaux droits de douane canadiens entreraient en vigueur le 8 septembre, des droits de douane qui viseront notamment les industries américaines de l'acier et des produits laitiers. En Iran, la justice a annoncé aujourd'hui avoir exécuté un homme. Il lui était notamment reproché d'avoir mené des actions opérationnelles en faveur d'Israël et des États-Unis lors des manifestations anti-gouvernementales en Iran du mois de janvier de cette année. Le nombre d'exécutions en Iran a augmenté depuis le début de la guerre au Moyen-Orient fin février. Elles sont pour beaucoup d'entre elles liées aux manifestations du début d'année contre le gouvernement iranien. Selon Amnesty International, l'Iran est le deuxième pays au monde qui exécute le plus de personnes après la Chine. Après le naufrage d'un navire marchand au large de l'Inde hier, une opération de secours a permis de secourir deux membres d'équipage de ce bateau. 22 personnes sont encore portées disparues suite à ce naufrage. Le navire qui a coulé était immatriculé au Panama. L'Australie a confirmé un premier cas de grippe aviaire H5N1 chez un mammifère sur son territoire. Il s'agit d'une otarie qui est décédée. L'Australie fait face à une augmentation des cas de grippe aviaire depuis l'arrivée de cette maladie dans le pays en juin. De nombreux oiseaux de mer de l'Australie sont morts de la grippe aviaire récemment. Plus de 290 cas de grippe aviaire ont été confirmés dans le pays, mais le virus H5N1 n'a pas été détecté dans l'agriculture ou les élevages de volailles en Australie, d'après le gouvernement fédéral australien. Le géant chinois de la tech Alibaba prévoit d'émettre de nouvelles actions pour plus de 8 milliards de francs suisses. L'annonce a été faite aujourd'hui. Objectif de cette émission d'actions, financer les ambitions mondiales d'Alibaba en matière d'intelligence artificielle. Le soleil devrait se maintenir aujourd'hui, avec toutefois le développement de timides cumulus en montagne. Les températures en plaine, 11 degrés au minimum, 26 degrés au maximum. Tendance à la bise au nord des Alpes. Demain, du soleil encore, mais des passages nuageux sont attendus en fin de journée. Et dans la nuit de lundi à mardi, des averses ou orages sont prévus.
0: 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Plage. Emmanuel Binchedler.
2: Il y a des chansons qui dorment longtemps avant qu'on les réveille. Celle-ci, elle datait de 63. Elle était chantée par Mouloudji, avec sa voix veloutée d'un autre siècle. Bon entendeur, la reprise, presque intacte. Juste habillée d'un peu de présent. L'amour, l'amour, l'amour. Parfaite pour commencer l'amour à la plage, si c'est maintenant que vous arrivez. Bonjour et bienvenue.

Autrice, compositrice, interprète et poète, Ella Renan, qu'on écoutait à l'instant, avec At 17 en nouveauté, et puis Bon Entendeur qui reprenait Mouloudji tout à l'heure avec L'amour, l'amour, l'amour. Là, c'est Annabelle, avec qui on va poursuivre Annabelle et la chanson Tout passe.

Étienne Copé, c'est un artiste québécois rendu célèbre pour son hommage à Joe Dassin. Ça va pas changer le monde, c'est la reprise qu'il a faite. La chanson originale était sortie en 76 et Copé la sort maintenant en 2026 pour Option Musique, mais c'est une reprise qui est déjà sortie l'année passée.

Julien Doré à l'instant avec Paris Seychelles. Étienne Coppi était là tout à l'heure avec la reprise de Ça va pas changer le monde. Et on va poursuivre avec Elias Bertini, quelqu'un de par ici.

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1: Simple et efficace, j'arrive à l'instant Ban Mazuet. Elle arrive aussi, c'est Karine Vuillamo qui nous emmène dans son sillage à la découverte d'un festival. On écoute la chronique Un été à Tadoussac.
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3: Bonjour, ici Lou Adrienne Cassidy, autrice, compositrice, interprète de la ville de Québec.
4: Vous venez d'arriver d'une longue route, je pense que vous venez soit de Montréal, soit de Québec.
3: De Québec,
4: ouais. Ouais. En van, et c'est vous qui conduisez.
3: Ben là, c'est moi qui conduisais. C'est pas tout le temps moi qui conduis, mais là, les autres, il y avait tout du travail à faire. Puis en tout cas, je suis un peu traumatisée des vite passagers, là, les grosses vannes. Fait que là, je l'ai passé par-dessus ma peur. Puis c'est moi qui a fait la route. J'ai assuré la conduite et la sécurité de tous et toutes aujourd'hui.
4: Est-ce que ça veut aussi dire que c'est vous qui maîtrisez les choses et c'est vous la maîtresse, c'est vous la boss, en fait?
3: Ah, bonne question. Ben, je pense que oui, c'est quand même moi la boss, mais je pense aussi que je suis entourée de personnes en qui j'ai vraiment confiance. J'ai des collaborateurs qui prennent plein de choses en charge. Puis j'avoue que c'est souvent pas moi qui conduis quand même, mais j'accepte l'image que ça fait de moi aujourd'hui.
4: Vous retrouvez finalement dans un festival comme Tadoussac devant un public qui est peu nombreux, qui est très très proche de vous, alors que vous remplissez des salles aujourd'hui à Montréal et partout dans le Québec, ça vous fait quoi? C'est quoi votre lien aussi peut-être à cette région? Est-ce que vous y êtes déjà venu?
3: Oui, ben en fait moi c'est un des festivals auxquels j'assistais depuis mon enfance, mon adolescence. Je venais souvent avec mes amis quand j'étais à l'école secondaire, donc l'équivalent du collège lycée. Je sais pas si c'est ça en Suisse aussi, oui, collège lycée, qui est parfait. Puis fait que je venais là avec mes amis, je découvrais plein d'artistes québécois. C'est un endroit très cher à mon cœur. Puis oui, je remplis des grosses salles, mais la tournée au Québec, c'est aussi aller beaucoup dans plein de régions du Québec où il y a vraiment une moins grosse densité de population. Fait que c'est oui faire des salles de 2000 personnes parfois, puis parfois c'est faire des salles de 100 personnes, puis c'est tout ce spectre-là, puis c'est ça que j'aime aussi beaucoup de la scène en général. Donc je trouve sa valeur à chaque forme de spectacle, puis l'intimité, c'est toujours bien de voir chaque personne, d'avoir un lien peut-être plus précieux avec le public. Je valorise ça beaucoup aussi.
4: Mm-hmm. On a l'impression, en tout cas musicalement, dans ce que vous explorez en termes de composition, d'écriture aussi, qu'il n'y a pas de frontières, que vous êtes capable, alors déjà de tout chanter, mais de faire absolument tout, mais que vous n'en êtes évidemment absolument pas au bout, mais que le champ des possibles est toujours tellement ouvert.
3: Ben c'est un beau compliment, ça me touche beaucoup. Je pense que j'essaie, en tout cas moi ça fait partie presque de ma démarche, je dirais, de repousser un peu justement mes limites, puis de me prouver à moi-même que je pouvais faire plus que ce que je croyais, parce que quand j'ai commencé, j'étais très restreinte dans ma vision de moi-même comme artiste. Je pensais que j'étais déjà juste une interprète. Je pensais que j'étais bonne pour faire des chansons à texte, en émotion, très posée, puis tout ça. Puis je me suis rendu compte au fil des années que j'étais aussi à l'aise de sauter partout sur une scène, j'étais à l'aise de composer puis écrire, puis même peut-être ce que je préfère, c'est chanter les chansons que j'ai moi-même composées. Puis on dirait que c'est une espèce de démarche de déconstruction, en fait, de toutes ces idées-là que j'avais de moi-même, que j'ai traversé dans les dernières années. Donc j'espère que j'en suis pas au bout, mais en tout cas ça fait vraiment clairement partie de mes réflexions, puis de même une réflexion par rapport à l'authenticité, parce que c'est quelque chose dont on a beaucoup parlé au Québec, que les artistes doivent être authentiques puis tout ça, puis j'ai l'impression que l'authenticité peut peut-être prendre plusieurs visages, puis je dirais que c'est ça que j'ai envie d'explorer aussi, que c'est pas parce qu'on met un aspect de nous en avant qu'on n'est pas authentique, c'est pas parce qu'on essaie des choses, c'est pas parce qu'on est flamboyant qu'on n'est pas authentique, puis d'explorer toutes les nuances de moi-même dans le fond, d'une certaine manière.
4: Mm-hmm. Vous avez le droit de me donner une seule chanson, c'est votre chanson préférée de tous les temps?
3: C'est pas ma chanson préférée de tous les temps, je peux pas dire ça, c'est pas possible. Je veux dire une chanson que j'ai redécouvert, puis qui parle justement du Québec, que j'ai redécouvert dans le cadre du spectacle de la fête nationale, qui est le 23-24 juin. C'est une chanson de Daniel Boucher qui s'appelle « Chez nous ». C'est une chanson qui parle justement de cette culture-là si riche, qu'on doit se tourner vers l'autre, être une terre d'accueil, puis en même temps être fier de ce qu'on est, puis d'où on vient, puis... C'est vraiment une incroyable chanson que j'ai redécouvert récemment. Fait que je veux dire cette chanson-là.
4: Votre mot préféré?
3: Je sais pas. Je sais pas. Oui. Je veux dire oui.
4: Et puis votre chanteuse ou chanteur suisse préféré, attention.
3: Ah oh, mais je sais pas, on dirait que j'aurais peur de dire quelqu'un, puis il soit belge ou français ou quelque chose, puis ce serait trop gênant. Je peux pas dire ça. C'est qui les chanteurs suisses? C'est vraiment gênant de ma part. Parce que moi j'allais en Suisse, est-ce que vous connaissez l'Esprit Frappeur à Lutry?
4: Oui, oui, oui.
3: Moi j'allais là avec ma mère quand j'étais jeune, tout ça. Fait que c'est
4: Alain Nietzsche.
3: Exact.
4: Ah oui.
3: Exact, oui, ça qui nous accueillait, puis c'est quelqu'un que je connais depuis, depuis que je suis un tout petit bébé, là. J'avais pas vu depuis longtemps. Mais fait que j'ai un attachement à la Suisse, mais là j'avoue que les chanteurs suisses, là, je sais pas du tout, là, j'ai peur de dire des niaiseries.

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Très bel été encore à l'écoute de RTS Option Musique. On était avec Pharrell Williams tout à l'heure et Happy. On continue avec Né quelque part, chanson de Maxime Le Forestier.

Azaf Avidan, Andy Mojos pour One Day. On était avec Maxime Le Forestier tout à l'heure et là, c'est la boussole. La boussole, elle aiguille et elle permet à Sylvie Bourbon de se diriger peut-être, allez savoir, depuis déjà 2023. Je ne sais

0: 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Il est 10h. Grégoire Moll.
1: Tamedia a suspendu deux cadres du journal 24 heures suite à des accusations de comportements inappropriés, notamment des violences sexuelles. C'est le Sonntagsblick qui le révèle aujourd'hui. L'un des cadres aurait eu une liaison avec une jeune collaboratrice et plusieurs journalistes lui reprochent d'adopter un ton désobligeant. En janvier, Tamedia voulait nommer cet homme au poste de rédacteur en chef du journal 24 heures, mais cette nomination a été suspendue suite à des protestations du personnel. Tamedia, de son côté, a indiqué au Blick que les collaborateurs mis en cause ont été immédiatement suspendus dans le respect de la présomption d'innocence et qu'une enquête est menée sur ces accusations par un cabinet d'avocats externe. Donald Trump s'en prend au Canada sur son réseau Truth Social. Sur cette plateforme, il écrit que le Canada a imposé des montants énormes de tarifs douaniers aux agriculteurs américains pendant de nombreuses années. Il a ajouté « ça suffit ». Le président américain a aussi écrit que le Canada voulait les avantages d'un État des États-Unis sans en être un. Des déclarations de Donald Trump donc qui font suite à la réaction du Canada face aux surtaxes américaines qui visent des importations canadiennes aux États-Unis. En rétorsion, le Premier ministre du Canada avait en effet déclaré hier que de nouveaux droits de douane canadiens entreraient en vigueur le 8 septembre. Ces droits de douane viseront notamment les industries américaines de l'acier et des produits laitiers. Le service de renseignement de la Confédération considère tout contact économique avec la Chine comme un risque potentiel. C'est la NZZ am Sonntag qui l'affirme. Le journal cite des déclarations du directeur du service de renseignement de la Confédération devant une commission du Conseil national. La Suisse a cependant conclu un accord commercial modernisé avec la Chine. L'annonce de cet accord a été faite cette semaine. Le département fédéral de l'économie indique que le service de renseignement de la Confédération a été concerté par rapport aux négociations relative à cet accord. Le chef de l'armée pakistanaise se rendra dans la capitale iranienne ce lundi. C'est ce qu'a annoncé le ministre des Affaires étrangères iranien aujourd'hui. Le porte-parole de ce ministère a dit que cette visite s'inscrit dans la continuité des efforts du Pakistan de renforcer la paix et la sécurité dans la région. Le Pakistan a pris un rôle de médiateur dans les négociations entre l'Iran et les États-Unis visant à mettre fin à la guerre qui oppose ces deux pays. Football. En Super League, le FC Lucerne a battu le Lausanne Sport hier soir 1-0. C'est la première défaite de la saison en Super League pour le Lausanne Sport. L'équipe de Bâle a pour sa part battu le FC Zurich 2-1. La journée de ce dimanche est ensoleillée et elle devrait le rester, avec toutefois le développement de timides cumulus en montagne. Les températures en plaine devraient se situer entre 11 et 26 degrés. Et le soleil restera avec nous lundi, avec des températures entre 13 et 28 degrés en plaine.
0: 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Emmanuel Binchedler.
2: Il y a des chansons qui naissent d'une rencontre qu'on n'oublie pas. En 86, au Sénégal, France Gall croise une jeune mère et son enfant, Babacar. Elle rentre bouleversée par cette rencontre. Michel Berger écrit Babacar. Le vrai Babacar, lui, a grandi loin des projecteurs. C'est avec lui, avec ce souvenir, qu'on ouvre les feux de cette troisième heure d'amour à la plage. Et c'est maintenant que vous arrivez. Bonjour et bienvenue.

Nuit incolore et Ocean from the Blue en nouveauté à l'instant. Révélation francophone au Energy Music Awards, Nuit incolore revient avec cette collaboration et cette chanson qui s'appelle Balade en ville.

Billy Joel à l'instant avec Piano Man, on était avec Soprano tout à l'heure. Quoi qu'il arrive, ça va aller. Et là, on va poursuivre avec quelque chose de particulier. Ça faisait longtemps qu'ils avaient envie de collaborer, ces deux-là. C'est un travail qui a été produit par Benjamin Biolay. D'un côté, nous avons Jeanne Chéral, de l'autre, Jean Dujardin. Et cette nouveauté s'appelle « Je pense à vous ». Je pense à vous.

Indochine, l'aventurier. Juste là, on peut pas oublier que les 80s ont existé, hein. Et puis on était avec la nouveauté, le nouveau duo entre Jeanne Chéral et Jean Dujardin tout à l'heure, je pense à vous, je pense à vous. On poursuit avec Matchenko, Matchenko et cette chanson-là. 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

Rendez-nous la lumière, une injonction de Dominique A. Matchenko était là tout à l'heure et les Lumineers arrivent maintenant peut-être pour remettre la lumière avec Ho Hey.

0: Il y a trop de gens qui t'aiment, chanson d'Hélène Ségara, et les Lumineurs tout à l'heure avec Oh Hey. Là, c'est Albin de la Simone qui arrive avec quelque chose de très important à vous dire. C'est une chanson qui s'appelle Une femme.
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Adèle, Rolling in the Deep, et puis Une femme tout à l'heure par Albin de la Simone tout à l'heure. La place à Bastoun. Bastoun, quelqu'un de par ici qu'on écoute avec Réexister.

Dumbo, titre de Vianney à l'instant. Bastoun était là tout à l'heure et la place à Vendredi sur Mer en nouveauté avec sa chanson Je ne reviendrai pas.

0: 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Il est 11h. Grégoire Moll.
1: Le président ukrainien Volodymyr Zelensky a déclaré à plusieurs médias que tenir des élections en Ukraine en cette période de guerre serait un danger pour son pays. L'ex-ministre de la Défense de Volodymyr Zelensky avait appelé plus tôt cette semaine à ouvrir la voie à la tenue d'un scrutin. Pour le président ukrainien, des élections seraient un tsunami qui fracturerait l'Ukraine. Le président iranien reconnaît que la société iranienne traverse actuellement de nombreuses difficultés. « Nous faisons tout notre possible pour éviter que la situation ne s'aggrave », a-t-il ajouté dans un discours diffusé aujourd'hui par la télévision d'État iranienne. Des mots prononcés alors que les États-Unis ont promis jeudi de faire s'effondrer le régime iranien au moyen d'une campagne de sanctions. Le chef de l'armée pakistanaise se rendra dans la capitale iranienne demain, une visite qui s'inscrit dans le cadre des efforts de médiation du Pakistan dans le conflit qui oppose les États-Unis à l'Iran. L'Australie a confirmé un premier cas de grippe aviaire H5N1 chez un mammifère sur son territoire. Il s'agit d'une otarie qui est décédée. L'Australie fait face à une augmentation des cas de grippe aviaire depuis l'arrivée de cette maladie dans le pays en juin. De nombreux oiseaux de mer de l'Australie sont morts de la grippe aviaire récemment. Plus de 290 cas de grippe aviaire ont été confirmés en Australie, mais le virus H5N1 n'a pas été détecté dans l'agriculture ou les élevages de volailles en Australie, d'après le gouvernement fédéral. Un séisme de magnitude 5,9 a frappé les environs de la capitale du Japon cette nuit. Il a provoqué de fortes secousses à Tokyo et a fait plus de 35 blessés. Aucun dégât structurel majeur n'avait été signalé dans l'immédiat, d'après l'Agence japonaise de gestion des incendies et des catastrophes. Football en Super League, le FC Lucerne a battu le Lausanne Sport hier soir au score de 1-0. Bâle a pour sa part remporté son match contre le FC Zurich 2-1. La météo, le soleil devrait se maintenir aujourd'hui avec toutefois le développement de timid cumulus en montagne. Les températures en plaine, 11 degrés au minimum, 26 degrés au maximum, tendance à la bise au nord des Alpes. Demain lundi, du soleil encore, mais des passages nuageux sont attendus en fin de journée et dans la nuit de lundi à mardi, des averses ou orages sont prévus.
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2: Dernière heure de ce dernier L'amour à la plage de cette saison, puisque dès demain, Option musique vivra sa rentrée. Mais il y a des jours de la semaine qui appartiennent surtout aux enfants et aux fantômes. Mercredi en fait partie. Pierre Demar en a fait une chanson pleine de morts qui dansent et de raisons qui se perdent. Un hymne à l'imaginaire, écrit bien avant que la série populaire ne s'empare du même prénom. C'est mercredi, cette chanson-là. Si c'est maintenant que vous arrivez, bonjour et bienvenue.

Héroé à l'instant avec S'aimer en nouveauté. Et puis, on était tout à l'heure avec Pierre Demar pour la chanson Mercredi. On continue avec Mauvais Garçon. C'est une chanson d'Elena.

Sixpence, None the Richer à l'instant avec Kiss Me. Elena était là tout à l'heure avec Mauvais Garçon. Et la place à Adèle Castillon qui revient, c'est sorti à la fin du mois de mai, cette chanson qui s'appelle Été avec toi. Adèle Castillon, c'est l'ancienne chanteuse du duo Vidéo Club qui désormais fait cavalier seul.

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1: 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Questions et réponses avec Christophe Maé à l'instant. Et puis là, on va poursuivre avec Ikan You, artiste de par ici. On écoute la chanson Window Stills. Elle figure sur un disque qui est sorti en 2023 et qui se nomme Oasis.

Toi mon amour, chanson de Marc Lavoine et Ikan You était là tout à l'heure. Là c'est Prince qui arrive avec Alphabet Street.

Good Vibration par les Beach Boys. Ça fait depuis les années 60 qu'elle nous habite, cette chanson. On était avec Prince tout à l'heure et on poursuit avec Elle habite ici, chanson de Gérald de Palmas.

James Brown, I'll Feel Good à l'instant. Gérald de Palmas était là tout à l'heure avec Elle Habite Ici. La place à Polygone. Polygone, artiste suisse, titre de chanson, Oublier quelqu'un.

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les philharmonies martiennes des Innocents et Polygone tout à l'heure avec Oublier quelqu'un. La place à Noémie Beza en nouveauté. Noémie Beza, c'est une artiste qui est née en Éthiopie mais qui a grandi en Suisse. Elle a un début de carrière assez fulgurant. On l'écoute et on l'entend de plus en plus. Illustration de son talent avec You'll Find Me There.

0: 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Il est midi.
1: Grégoire Moll.
2: La conseillère nationale verte du canton de Vaud, Sophie Michaud-Gigon, est candidate au Conseil des États pour les élections de l'année prochaine. Elle a notamment fait des déclarations dans les colonnes du Matin Dimanche. Celle qui est actuellement secrétaire générale de la Fédération romande des consommateurs vise le siège du PLR Pascal Broulis et compte faire campagne avec le conseiller aux États socialistes Pierre-Yves Maillard. Le groupe de presse Tamedia a suspendu deux cadres du journal 24 heures suite à des accusations de comportements inappropriés, notamment des violences sexuelles. C'est le Sonntagsblick qui le révèle aujourd'hui. Parmi les deux cadres suspendus, un homme qui devait être nommé rédacteur en chef de 24 heures en début d'année et qui aurait eu une liaison avec une jeune collaboratrice. Sa nomination au poste de rédacteur en chef avait été suspendue suite à des protestations du personnel de Lausanne. En France, Raphaël Glucksmann devrait officialiser aujourd'hui sa candidature à l'élection présidentielle. Le député européen est invité au journal de 20h de la chaîne de télévision TF1 ce soir. Pour pouvoir se présenter au premier tour de l'élection présidentielle, le candidat social-démocrate devrait en principe passer par une primaire avec les candidats socialistes. Jean-Luc Mélenchon, lui, est déjà candidat à l'élection présidentielle et aujourd'hui, il promet que son mouvement politique, la France Insoumise, censurera le gouvernement du Premier ministre Sébastien Lecornu sur son projet de budget 2027. Jean-Luc Mélenchon a fait cette annonce lors du discours de clôture de l'université d'été de la France Insoumise. Le président ukrainien Volodymyr Zelensky a déclaré à plusieurs médias que tenir des élections en Ukraine en cette période de guerre serait un danger pour son pays. L'ex-ministre de la Défense de Volodymyr Zelensky avait appelé plus tôt cette semaine à ouvrir la voie à la tenue d'un scrutin. Mais pour le président ukrainien, des élections seraient un tsunami qui fracturerait l'Ukraine. Le chef de l'armée pakistanaise se rendra à Téhéran demain, une visite qui s'inscrit dans le cadre des efforts de médiation du Pakistan dans le conflit qui oppose les États-Unis à l'Iran. Le secrétaire du Conseil suprême iranien de sécurité nationale a averti hier que l'Iran viserait les intérêts des pays qui soutiennent ce qu'il appelle la guerre économique américaine. En Thaïlande, l'armée a annoncé qu'une série coordonnée de dizaines d'attaques incendiaires hier soir ont blessé deux personnes et endommagé des biens publics. 51 attaques se sont produites, elles ont notamment visé une administration locale et un magasin de proximité. Aucun groupe n'avait revendiqué ces actions ce matin. La plupart de ces attaques ont eu lieu dans une province touchée par une insurrection séparatiste depuis des décennies. Le soleil devrait se maintenir aujourd'hui, avec toutefois le développement de timides cumulus en montagne. Les températures en pleine, 11 degrés au minimum, 26 degrés au maximum. Demain, du soleil encore, mais des passages nuageux sont attendus en fin de journée. Et dans la nuit de lundi à mardi, des averses ou orages sont prévus.
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0: 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Il est 13h. Anne-Julie Rouze.
1: Des élections seraient un tsunami qui fracturerait l'Ukraine. Déclaration aujourd'hui de Volodymyr Zelensky. Le président ukrainien se défend face à une série de controverses politiques. Parmi elles, l'éviction mi-juillet du jeune et populaire ministre de la Défense Mykhailo Fedorov. C'est ce dernier qui appelle à des élections malgré l'invasion russe du pays. Pour rappel, le mandat présidentiel de Volodymyr Zelensky a expiré il y a plus d'un an. Aucun scrutin toutefois ne peut être organisé sous la loi martiale, loi en vigueur depuis 2022. Sophie Michaud-Gigon est candidate au Conseil des États pour les élections fédérales d'octobre. La conseillère nationale verte vaudoise entend faire campagne avec l'actuel sénateur socialiste Pierre-Yves Maillard pour déloger le PLR Pascal Broulis. L'actuel secrétaire général de la FRC, la Fédération romande des consommateurs, veut combler ce qui manque au Conseil des États, à savoir la protection de l'environnement, la transition de l'économie et la défense des gens dans leurs soucis du quotidien. Tout contact économique avec la Chine comporterait un risque potentiel. C'est le directeur du service de la Confédération qui l'affirme dans des propos rapportés par la NZZ Amazon Tag aujourd'hui. La Suisse a cependant conclu un accord commercial modernisé avec la Chine, dont l'annonce a été faite cette semaine. Au Japon, un séisme de magnitude 5,9 a frappé les environs de Tokyo ce matin. Il a fait 37 blessés, selon l'agence japonaise de gestion des incendies et des catastrophes. Il a également provoqué de fortes secousses dans la capitale. L'agence météorologique japonaise a mis en garde contre un risque accru de glissement de terrain dans la région, mais il n'y a pas de risque de tsunami. À Genève, la traditionnelle traversée du lac à la nage a rassemblé ce matin près de 1200 participants. Ils ont rallié Genève Plage au Bain des Paquis. Organisé par le groupe Baigneuses et Baigneurs de l'Association d'usagers des Bains des Paquis, cette manifestation est avant tout conviviale, il n'y a pas de classement. Entre 60 et 80 bénévoles étaient sur le pont pour que cette traversée puisse se faire. Le papa de James Bond a passé beaucoup de temps en Suisse. Un nouveau guide roman propose un parcours sur les traces du romancier de James Bond, Ian Fleming. Parmi les lieux que le créateur de 007 a visités, Genève, Coppet ou Vic, où il a vécu une histoire d'amour avec une jeune femme vaudoise. Plus tard, les paysages de Suisse romande apparaîtront dans son œuvre littéraire et les paysages suisses deviendront le décor des films de l'agent secret. Grand soleil cet après-midi, sauf en montagne où il pourra y avoir quelques cumulus, il fera un maximum de 26 degrés. Demain du soleil aussi, température maximale de 28 degrés. En fin de journée, le temps se dégradera, des averses et orages sont prévus demain soir. Mardi, la pluie laissera place au soleil en cours de journée.
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0: 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Il est 14h.
1: Anne-Julie Rouze.
2: Les deux personnes qui étaient encore portées disparues ont été retrouvées mortes après l'incendie de Toussis au Grison. Sur les 5 personnes initialement portées disparues, une avait déjà été retrouvée. Le bâtiment avait pris feu dans la nuit de jeudi à vendredi. Les recherches des corps étaient compliquées par la menace d'effondrement de l'édifice. Sophie Michaud-Gigon est candidate au Conseil des États pour les élections fédérales d'octobre. La conseillère nationale verte vaudoise entend faire campagne avec l'actuel sénateur socialiste Pierre-Yves Maillard pour déloger le PLR Pascal Broulis. L'actuel secrétaire général de la FRC, la Fédération romande des consommateurs, veut combler ce qui manque au Conseil des États, à savoir la protection de l'environnement, la transition de l'économie et la défense des gens dans les soucis du quotidien. Et en France, il s'était donné 3 mois pour convaincre le camp social-démocrate. L'eurodéputé de 46 ans, Raphaël Glucksmann, annoncera sa candidature à la présidentielle française de 2027 ce soir au journal de TF1. Après cette officialisation, il passera par la primaire du Parti socialiste. Jean-Luc Mélenchon représente son principal rival à gauche. Le leader de la France insoumise est crédité de 15% des intentions de vote, contre 10 à 11% pour Raphaël Glucksmann. Le président iranien reconnaît que son pays traverse actuellement de nombreuses difficultés. Massoud Pezeshkian se réfère notamment à l'inflation, aux problèmes de subsistance et au chômage qui touchent la société iranienne. Des mots prononcés alors que les États-Unis ont promis jeudi de faire s'effondrer le régime iranien au moyen de sanctions. Au Japon, un séisme de magnitude 5,9 a frappé les environs de Tokyo ce matin. Il a fait 37 blessés selon l'agence japonaise de gestion des incendies et des catastrophes. Il a provoqué de fortes secousses dans la capitale. La Pologne s'impose comme l'une des destinations touristiques en plein essor en Europe. L'an dernier, le pays a franchi un nouveau cap avec plus de 20 millions de visiteurs étrangers, un record qui pourrait bien être battu à nouveau cette année. La Pologne a su transformer son image et devenir une destination tendance, portée par son développement économique et la modernisation de ses infrastructures. À Genève, la traditionnelle traversée du lac à la nage a rassemblé ce matin près de 1200 participants. Organisée par l'association d'usagers des bains des Pâquis, cette manifestation est avant tout conviviale. Il n'y a pas de classement, mais le temps est tout de même mesuré. La doyenne de la traversée, 92 ans, a mis environ 1 heure et 15 minutes pour avaler les 1800 mètres entre Genève plage et les bains des Pâquis. Le soleil brillera cet après-midi, sauf en montagne où quelques cumulus pourront se former. Les températures atteindront un maximum de 26 degrés. Demain, le soleil sera à nouveau au rendez-vous avec un mercure grimpant jusqu'à 28 degrés. Le temps se gâtera toutefois en fin de journée. Averses et orages sont attendus en soirée. Mardi, la pluie cédera progressivement la place au soleil au fil de la journée.
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0: 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Il est 15h.
1: Anne-Julie Rouze.
2: Les droits de douane contre les importations canadiennes sont entrés en vigueur hier aux États-Unis et le Canada réplique. Son premier ministre Mark Carney a annoncé hier des mesures de rétorsion en réaction à ces droits de douane imposés par les États-Unis. Ces mesures visent notamment l'acier et les produits laitiers américains. Elles entreront en vigueur le 8 septembre. Dans une guerre comme celle qui oppose l'Ukraine à la Russie, convoquer des élections est un risque énorme. Déclaration de Volodymyr Zelensky rapportée aujourd'hui. Le président ukrainien s'exprime sur des éventuelles élections en Ukraine demandées par le jeune et populaire ex-ministre de la Défense Mykhailo Fedorov. Pour rappel, le mandat présidentiel de Volodymyr Zelensky a expiré il y a plus d'un an, mais aucun scrutin ne peut être organisé en Ukraine sous la loi martiale, loi en vigueur depuis le début de l'invasion russe en 2022. Et en France, Jean-Luc Mélenchon, candidat à la présidentielle, promet de censurer le budget du gouvernement 2027 avec son mouvement La France Insoumise. Annonce faite lors du discours de clôture de l'université d'été de La France Insoumise. Sophie Michaud-Gigon est candidate au Conseil des États pour les élections fédérales d'octobre. La conseillère nationale verte vaudoise vise le siège du PLR Pascal Broulis. Elle fera campagne avec l'actuel conseiller aux États socialistes Pierre-Yves Maillard. Elle se dit complémentaire avec son futur allié syndicaliste. Si elle est élue, l'actuelle secrétaire générale de la Fédération romande des consommateurs admet qu'elle devra réorganiser sa vie professionnelle. Les deux personnes qui étaient encore portées disparues ont été retrouvées mortes après l'incendie de Toussis au Grison. Le bilan de cet incendie s'élève à 5 décès. Toutes les personnes portées disparues ont été retrouvées. Les recherches ont été compliquées par la menace d'effondrement de l'édifice. Le bâtiment avait pris feu dans la nuit de jeudi à vendredi. À Genève, la traditionnelle traversée du lac à la nage a rassemblé ce matin près de 1200 participants. Organisée par l'association d'usagers des bains des Pâquis, cette manifestation est avant tout conviviale. Il n'y a pas de classement, mais le temps est tout de même mesuré. Des paddleurs et des kayakistes veillent sur les participants tout au long du parcours. Parmi les nageurs qui ont assuré la sécurité, le médaillé olympique Jérémy Desplanches. Tiangong Ultra a battu le record du monde de sprint d'Usain Bolt. Tiangong, c'est un robot rouge et sans tête d'une marque chinoise de smartphones. Il participait comme plusieurs humanoïdes au World Robot Game qui ont eu lieu ce week-end à Pékin. Les machines ont pratiqué l'athlétisme, la boxe, le football ou encore les arts martiaux. Ils ont battu plusieurs records humains. Certains robots athlètes ont tout de même échoué à prendre le départ. Du soleil pour la suite de cet après-midi, il pourra toutefois y avoir quelques cumulus en montagne, température maximale 26 degrés, demain du soleil aussi, il fera 28 degrés au meilleur de la journée.
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0: 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Il est 16h.
1: Anne-Julie Rouze.
2: La Russie a révoqué son ambassadeur russe à Londres le 21 juillet dernier. C'est l'ambassade russe qui le confirme aujourd'hui. Un chargé d'affaires gère actuellement l'ambassade. Moscou reproche au gouvernement britannique la détérioration des relations bilatérales, tombée selon elle à un niveau historiquement bas. À noter que Londres est l'un des soutiens les plus importants de Kiev. Quelque 29 milliards d'euros ont été envoyés en Ukraine depuis le début de la guerre en 2022. Les cinq personnes portées disparues après l'incendie qui a ravagé un immeuble de Toussis au Grison ont toutes été retrouvées. Quatre sont mortes et une a survécu. Le feu a éclaté dans la nuit de jeudi à vendredi. Les deux personnes qui étaient encore portées disparues ont été retrouvées mortes aujourd'hui, a indiqué la police dans un communiqué. Les recherches ont été compliquées par la menace d'effondrement de l'édifice. En France, l'eurodéputé de 46 ans, Raphaël Glucksmann, annoncera sa candidature à la présidentielle française de 2027 ce soir au journal de TF1. Après cette officialisation, il passera par la primaire du Parti socialiste. Jean-Luc Mélenchon représente son principal rival à gauche. Il est crédité de 15% des intentions de vote contre 10 à 11% pour Raphaël Glucksmann. Sophie Michaud-Gigon est candidate au Conseil des États pour les élections fédérales d'octobre. La conseillère nationale verte vaudoise vise le siège du PLR Pascal Broulis. Elle fera campagne avec l'actuel conseiller aux États socialistes Pierre-Yves Maillard. Elle se dit complémentaire avec son futur allié syndicaliste. Si elle est élue, l'actuel secrétaire général de la Fédération romande des consommateurs admet qu'elle devra réorganiser sa vie professionnelle. En football, Lucerne a battu Lausanne Sport cet après-midi sur le score de 1 à 0. Le robot Tiangong Ultra a battu le record du monde de sprint d'Usain Bolt. Il a terminé le 100 mètres à 9 secondes 39 contre 9 secondes 58 pour Usain Bolt en 2009. C'est l'inverse, excusez-moi. L'humanoïde participait aux World Robot Games qui ont eu lieu ce week-end à Pékin. D'autres machines ont pratiqué l'athlétisme, le football ou encore les arts martiaux. Ils ont battu plusieurs records sportifs humains. Certains robots athlètes ont tout de même échoué dans leur mission, à l'image de cet humanoïde boxeur qui a trébuché et qui s'est effondré contre les cordes du ring. Le père de James Bond a vécu en Suisse dans les années 30. Un nouveau guide roman propose un parcours sur les traces du romancier de James Bond, Ian Fleming. Parmi les lieux que le créateur de 007 a visités, le Beau Rivage à Lausanne ou les communes de Coppet et de Vic. Vic où il a vécu une histoire d'amour avec une jeune femme vaudoise. C'est d'ailleurs grâce à la descendance de cette ancienne amoureuse que l'auteur du guide a pu reconstituer ce parcours des lieux cultes. Météo, le soleil brille cet après-midi, il va faire 26 degrés au maximum.
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5: L'été et le dimanche. Le dimanche, toujours un jour un petit peu spécial. On espère qu'il est agréable pour vous, que vous en profitez bien, ne serait-ce que pour vous détendre. C'est un jour quand même où ça ralentit quelque peu. Le rythme se ralentit, en tout cas, on le souhaiterait. Après avoir pris la route, ça fait quand même du bien de rentrer chez soi. On peut aimer partir, découvrir de nouveaux endroits, de nouveaux pays, voir du monde, changer d'air. Mais il y a toujours ce moment où l'on a envie de retrouver son chez soi, retrouver son lit, ses petites habitudes, son calme, poser ses affaires, souffler un peu et se dire « Ah, ça y est, je suis rentrée ». La route, ça fait du bien, mais rentrer aussi, parce qu'au fond, partir permet parfois de mieux comprendre la chance qu'on a d'avoir un endroit où revenir. On the road again pour débuter cette heure avec Bernard Lavillier.

Noah Kahan, The Great Divide. Allez, c'est dimanche après-midi, tout semble beaucoup plus calme, on prend le temps, hein, tout simplement. Et puis c'est souvent le moment où l'on pense à la semaine qui vient, on profite encore un peu hein, de se ralentir avant de reprendre le rythme habituel. Mais le dimanche après-midi, ne l'oubliez pas, c'est aussi fait pour souffler, hein, pour passer du temps aussi avec ceux que l'on aime. Eh ben, en parlant d'amour, on écoute tout de suite Iliona, Si tu m'aimes demain, et juste après ça sera Jonathan Max, One Life to Live.

0: voir cette personne. Alors n'attendons pas une occasion particulière et puis disons-le quand on le pense, à nos parents, à nos enfants, à nos amis, à la personne que l'on aime. Les mots, ça ne coûte rien, mais parfois ils valent tout et la vie passe vite, beaucoup, beaucoup, beaucoup trop vite. On écoute tout de suite Louis Chédid, on ne dit jamais assez aux gens qu'on aime, qu'on les aime.
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0: Charlotte Cardin, l'instant avec Take Me Back. Il y a des chansons qu'on écoute et puis il y a celles qui nous font un tout petit peu réfléchir. Voyage de Zoé Aimée peut nous faire penser à ça, à la vie, aux gens, à la façon dont on se traite les uns les autres. Ah, allez, un peu plus de gentillesse et on arrête de passer notre temps à courir hein, ou à se comparer alors qu'on devrait peut-être simplement apprendre à être plus doux les uns avec les autres. Bah, de la douceur, en voici, en voilà avec cette magnifique chanson « Voyage » de Zoé Aimée.
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Les Rolling Stones, Start Me Up. Et tout de suite, Véronique Sanson, besoin de personne, vraiment besoin de personne. Peut-être que le plus important n'est pas de savoir si on a besoin des autres ou pas, hein, c'est plutôt de comprendre que c'est nous décidons de qui entre dans notre vie, de qui mérite notre temps, notre confiance, notre amour. On décide aussi de qui doit en sortir quand une personne nous fait plus de mal que de bien. On peut aimer quelqu'un sans être dépendant de lui, on peut avoir besoin d'une présence sans perdre sa liberté et surtout, on peut choisir d'être seul sans être malheureux. Mais oui, Véronique Sanson tout de suite sur RTS Options Musique.

C'était Rihanna avec Café Crème et tout à l'heure, on est parti en vacances du côté de Trinité et Tobago avec Calypso Rose, Underneath the Mango Tree. Tout de suite, on va parler des générations de demain. On leur souhaite un monde meilleur, plus juste et plus paisible, un monde où chacun peut vivre librement dans le respect et peut-être même la solidarité. Oui, on fait un peu d'ironie. En tout cas, que les générations futures connaissent moins de guerre, moins de peur et davantage d'amour et d'espoir. On leur souhaite tout le bonheur du monde et c'est Cynthia Emilia que l'on écoute.

Oh, What a Night avec Frankie Valli and the Four Seasons. Si ça vous dit quelque chose, c'est normal, puisque cette chanson a été reprise ensuite par Claude François. C'était cette année-là. On va tout de suite voir La Vie en Rose. Et ça, c'est un joli projet. C'est Nomuel avec Simon Hook, La Vie en Rose, tout simplement. Et juste après, Electric Light Orchestra, Don't Bring Me Down, juste avant les informations. Vous souhaite un très très bon dimanche à l'écoute d'RTS Option Musique.

0: 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Il est 17h.
1: Anne-Julie Rouze. Deux cadres du quotidien roman 24 heures sont suspendus par le groupe Tamedia. Révélation du Sonntagsblick aujourd'hui. L'un des deux hommes devait être nommé rédacteur en chef au début de l'année. Or, il aurait eu une liaison avec une jeune collaboratrice et il était considéré en interne comme un personnage controversé depuis longtemps. À cette suspension s'ajoute celle d'un autre cadre de l'entreprise. Il lui est reproché d'avoir eu des comportements sexistes. Depuis fin février, c'est une rédactrice en chef ad intérim qui dirige le quotidien. La Russie a révoqué son ambassadeur russe à Londres le 21 juillet dernier. C'est l'ambassade russe qui le confirme aujourd'hui. Moscou reproche au gouvernement britannique la détérioration des relations bilatérales. À noter que Londres est l'un des soutiens les plus importants de Kiev. Le Canada ne peut pas se permettre un conflit commercial avec les États-Unis. C'est la mise en garde du ministre américain des Transports aujourd'hui. Pour rappel, le Canada a refusé un accord commercial proposé par les États-Unis hier, accord que le Canada juge mauvais. Et le pays a dans la foulée annoncé des hausses de droits de douane en réponse à une hausse des droits de douane précédente côté américain. Au Japon, un séisme de magnitude 5,9 a frappé les environs de Tokyo ce matin. Il a fait 37 blessés selon l'agence japonaise de gestion des incendies et des catastrophes. Il a provoqué de fortes secousses dans la capitale. Sophie Michaud-Gigon vise un siège au Conseil des États pour les élections fédérales d'octobre. La conseillère nationale verte vaudoise a annoncé sa candidature avec dans le viseur le siège du PLR Pascal Broulis. Elle fera campagne avec l'actuel conseiller aux États socialistes Pierre-Yves Maillard. Elle se dit complémentaire avec son futur allié syndicaliste. Si elle est élue, l'actuel secrétaire général de la Fédération romande des consommateurs admet qu'elle devra réorganiser sa vie professionnelle. Nouveau record battu en semi-marathon à Buenos Aires en Argentine. L'Éthiopien Yomif Kejelcha a couru 21 km en 56 minutes et 51 secondes. Il devance le précédent record de 30 secondes. Yomif Kejelcha était devenu en avril à Londres le deuxième homme à passer sous la barre mythique des 2 heures dans un marathon entier. À Genève, la traditionnelle traversée du lac à la nage a rassemblé ce matin près de 1200 participants. Organisée par l'Association des usagers des bains des Pâquis, cette manifestation est avant tout conviviale. Il n'y a pas de classement, mais le temps est tout de même mesuré. La doyenne de la traversée, 92 ans, a mis environ 1h et 15 minutes pour avaler les 1800 mètres entre Genève-Plage et les bains des Pâquis. Météo, un ciel généralement clair et dégagé en cette fin de journée. Demain, du soleil. En fin de journée, il y aura de plus en plus de nuages, suivis d'averses ou d'orages dans la nuit. En pleine, minimum 13 degrés, maximum 28. Mardi, le soleil s'imposera à nouveau au fil de la journée.
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3: 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Et on vous souhaite une excellente après-midi. On espère que vous en profitez bien. Alors, ce qui compte vraiment dans la vie, c'est d'être entouré de personnes sincères. Ce qui est important aussi, c'est d'avoir des rires, de partager des bons moments et d'être heureux. C'est en substance ce que chante Zaz dans cette chanson que l'on va écouter dans quelques instants. Je veux, et juste après, ça sera Damian David avec Tyla et Nile Rodgers pour le titre Talk to Me.

Il mène une carrière solo avec brio, c'est Damiano David avec Talk To Me. Après le groupe Maneskin, il continue d'ailleurs à faire partie du groupe, mais voilà, il se lance un petit peu en solo et quel succès il rencontre en ce moment. On vient de l'entendre avec Tayla. On va partir direct sur le T100 tout de suite avec Valentino Vivace, le titre Fiore.

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1: Il nous fait toujours voyager, il nous fait toujours rêver avec ses textes de slam, ses chansons, puisqu'il nous parle, à nous, hein, il parle de la vie, de l'amour, de l'amitié, des difficultés aussi, du temps qui passe. Et tout ça, évidemment, nous provoque pas mal d'émotions. C'était Grand Corps Malade, j'en ai pas encore fini. Et tout à l'heure, c'était Francis Cabrel, assis sur le rebord du monde, à voir un petit peu tout ce qui se passe autour de nous. Des fois, on a un peu le vertige. Tout de suite, So Fun avec Blessure Fantôme, et juste après, ce sera Robbie Williams.

0: Il était parti d'un boys band et il a eu une carrière absolument phénoménale. C'est Robbie Williams que l'on vient d'entendre à l'instant avec Millennium. Tout de suite, on écoute Licia Cherry nous parler de musique, évidemment.
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2: Tempo, yeah, Licia Cherry. Parfois, une musique peut devenir bien plus qu'un simple son. Elle peut devenir un message, une manière de résister, d'espérer, de rester debout. Le reggae naît en Jamaïque à la fin des années 60. À cette époque, l'île connaît de fortes inégalités sociales. Dans les quartiers populaires de Kingston, la musique devient un moyen de raconter la réalité quotidienne. Le reggae descend d'autres styles jamaïcains comme le ska et le rocksteady. Mais il ralentit le rythme. Le groove devient plus profond, plus posé et surtout plus hypnotique. Le reggae se reconnaît immédiatement grâce à sa guitare jouée à contretemps. Un rythme souple, presque flottant. Mais derrière cette douceur apparente, les paroles sont souvent très fortes. On y parle pauvreté, injustice, liberté, racisme, spiritualité.
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2: Et évidemment, il est impossible d'évoquer le reggae sans parler de Bob Marley. D'ailleurs, en parlant de lui, est-ce que vous saviez que donc sa mère était jamaïcaine, son père était blanc? Et la famille blanche de son père, donc l'origine du nom Marley, n'a jamais voulu de ce petit garçon métis. Ils ont même refusé qu'il porte le nom Marley. Et ce que je trouve trop drôle, c'est qu'aujourd'hui, dès qu'on dit Marley, il n'y a même pas besoin de dire Bob. Tout le monde sait de qui on parle. Par contre, cette famille, aucune idée de qui ils sont. La vie est parfois ironique.
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2: Revenons-en à la musique. Grâce à Bob Marley, le reggae dépasse largement la Jamaïque. Ses chansons deviennent des hymnes mondiaux. Mais Bob Marley n'est pas seulement une star. Il porte aussi la culture Rastafari, un mouvement spirituel né en Jamaïque qui valorise les racines africaines, la paix et la résistance face à l'oppression. Le reggae devient alors une voix pour des millions de personnes. Une musique qui dit « Vous n'êtes pas seul ».

Aujourd'hui encore, le reggae influence énormément d'artistes, dont le hip-hop, la pop, l'afrobeat ou même l'électro. Parce qu'au-delà du rythme, le reggae transmet surtout une énergie, une force tranquille. Le reggae nous rappelle qu'on peut dénoncer les injustices sans s'arrêter de faire danser le monde.

C'était Caution des Wailers. Et après 18 chroniques, il est temps pour moi de vous remercier d'avoir écouté. J'espère vous avoir appris 2-3 petits trucs. Et je vous dis au revoir et à bientôt.

Calogero à l'instant, un jour au mauvais endroit, et tout à l'heure Richard Cochiant avec le titre Marguerite. On prend tout de suite l'avion pour partir très très loin, pour partir du côté de Rio. Et visiter cette ville absolument magique et surtout ces belles plages. Un dimanche à Copacabana, ça vous dit? Eh ben c'est parti, on écoute Elis Regina.

0: Notre radar du mois d'août, c'était Kei Yoko avec le titre Aro. Juste avant les informations, on va écouter Stromae, David Bowie ou encore Hervé. Et on vous souhaite une excellente après-midi, un très bon dimanche.
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0: 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Il est 18h. Anne-Julie Rouze.
1: En hippisme, Steve Guerda est devenu aujourd'hui champion du monde à Aix-la-Chapelle. Guerda et son cheval dynamique sont dominés la compétition de bout en bout, 5 apparitions pour 5 sans faute. Le jurassien de 44 ans décroche ainsi le seul titre qui manquait encore à son palmarès. Durant sa carrière, le cavalier suisse a notamment obtenu 3 médailles olympiques, 3 titres européens et il s'est imposé 3 fois en finale de la Coupe du Monde. En cyclisme, pour cette deuxième journée de la Vuelta, le Tour d'Espagne, le Britannique Brennan s'impose largement au sprint devant l'Espagnol Pau Miquel et le Slovène Tadej Pogacar. Le Canada ne peut pas se permettre un conflit commercial avec les États-Unis. C'est la mise en garde du ministre américain des Transports aujourd'hui. Pour rappel, le Canada a refusé un accord commercial proposé par les États-Unis hier. Accord que le Canada juge mauvais. Depuis hier, le Canada et les États-Unis s'affrontent à coups de hausse de droits de douane. Et en France, l'eurodéputé de 46 ans, Raphaël Glucksmann, annoncera sa candidature à la présidentielle française de 2027 ce soir au journal de TF1. Après cette officialisation, il passera par la primaire du Parti socialiste. Jean-Luc Mélenchon représente son principal rival à gauche. Il est crédité de 15% des intentions de vote contre 10 à 11% pour Raphaël Glucksmann. Les cinq personnes portées disparues après l'incendie qui a ravagé un immeuble de Toussy-Saugrison ont toutes été retrouvées. 4 sont mortes et 1 a survécu. Le feu a éclaté dans la nuit de jeudi à vendredi. Les 2 personnes qui étaient encore portées disparues ont été retrouvées mortes aujourd'hui, a indiqué la police dans un communiqué. Les recherches ont été compliquées par la menace d'effondrement de l'édifice. La Chine reporte aujourd'hui le lancement d'une sonde d'exploration sur la Lune. Sa mission était de rechercher la présence d'eau. La mission ne remplit pas les conditions de lancement, a annoncé l'agence spatiale chinoise pour les vols habités. Cette opération s'inscrit dans son projet d'envoyer des astronautes sur la Lune avant 2030. Tiangong Ultra a battu le record du monde de sprint d'Usain Bolt. Il a terminé le 100 mètres à 9 secondes 39 centièmes. L'humanoïde participait au World Robot Games qui ont eu lieu ce week-end à Pékin. D'autres machines ont pratiqué l'athlétisme, le football ou encore les arts martiaux. Ils ont battu plusieurs records sportifs humains. Certains robots athlètes ont tout de même échoué dans leur mission, à l'image de cet humanoïde boxeur qui a trébuché et qui s'est effondré contre les cordes du ring. Météo, un ciel généralement clair et dégagé en cette fin de journée. Demain, du soleil et en fin de journée, il y aura de plus en plus de nuages suivis d'averses ou d'orages dans la nuit. En pleine, minimum 13 degrés, maximum 28. Mardi, le soleil s'imposera à nouveau au fil de la journée.
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2: Et un dimanche en votre compagnie, ah, ça fait du bien. Ah, on va parler de baiser doux. C'est un petit moment qui peut dire beaucoup de choses. Hein. Un baiser donné avec tendresse, sans rien demander en retour. Un baiser qui fait sourire, qui rassure et qui donne envie de rester près de l'autre. On écoute Alain Souchon pour débuter cette heure.

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1: Ça, c'est l'autodérision à l'anglaise, hein. Savoir rire de ses petits défauts, de ses erreurs, et puis de ces moments qu'on vit tous, hein. Des moments un peu ridicules. Ah ouais, c'est le talent. C'était Mick à l'instant avec Fabulous. On va écouter Adèle et Robin avec moi. Et juste après, ça sera Chemtem et Faust.

0: J'aime t'aimer, mais Faust, à l'instant, et on va écouter Adèle Castillon avec sa voix douce, Vidéo Club, avec cette expression un peu passe-partout, presque paresseuse, mais qui peut tout dire à la voix. C'est drôle. Alors ça veut dire, ça me fait rire, ça veut dire c'est curieux, c'est étrange, ou c'est drôle, aussi quand on trouve ça étonnant, parfois même je ne sais pas comment réagir à ça. Et dans ce titre, c'est plutôt c'est curieux, c'est étrange, enfin c'est drôle.
1: C'est drôle.

C'était Matt Morey à l'instant avec Pourtant et tout à l'heure Marguerite avec La Belle Vie. On espère que vous profitez bien de votre dimanche. On va écouter, oh là là, une voix absolument magique, celle de Freddie Mercury. On écoute Queen avec It's a Hard Life.

0: Un groupe qui reste toujours fascinant, c'est le groupe Queen, à l'instant avec It's a Hard Life. On y va. On va où? On part en France tout de suite.
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2: C'est un coup de cœur qui en fait ressemble à un vrai coup de foudre déclenché dès les prémices de l'année 2025 et qui ne cesse de se prolonger en 2026. C'est un duo, ou plus précisément un tandem, un garçon et un garçon. Deux garçons pas vraiment comme les autres. L'un ne peut pas rouler sans l'autre. Fraternité émerveillée. Théodore, chanteur, guitariste et aussi producteur. Étienne, accordéoniste et compositeur, entre autres choses. Cette association gémellaire a choisi comme nom de groupe celui très à propos de « Bonne nuit ». Comme une invitation à vivre cet espace indécent et imprévisible de la nuit, comme de pouvoir souhaiter à celles et ceux qui l'écouteront de s'octroyer l'un des meilleurs moments de l'existence, quand la nuit est douce, belle, réparatrice, ou le moteur de fantasmes les plus romanesques. Copains d'enfance, aguerris ensemble à l'expérience des groupes de copains, c'est à Paris que les choses sérieuses vont commencer. Des études de droit pour l'un, d'ergothérapie pour l'autre, et au bout du chemin, la formation de ce groupe, dont les contours excessivement festifs ne doivent pas nous faire perdre de vue que, comme tous les jeunes gens modernes d'aujourd'hui, ils savent écrire avec le cynisme conscient de grandes et belles chansons médiumniques comme celle-ci, qui devrait nous éclairer sur nos responsabilités, sur le devenir caniculaire de la planète.

Et oui, il y a vraiment tout le karma. Bonne nuit dans ce titre au relent 80s, scansion métronomique sur fond de chaos annoncé. En créant le groupe, les deux garçons pensaient aussi à cette idée de la dernière fête avant la fin du monde. Et c'est vrai que chez Théodore comme Étienne, il y a cette relation au monde presque punk. Nos futurs, mais avec toujours le sourire quand même. Originaire de Vendée, des Herbiers, près de Cholet exactement, le groupe Bonne Nuit possède cette énergie électronique et électrique qui les inscrit dans l'ultra-modernité de l'hybridation musicale qui est sans nul doute le marqueur de notre époque.

Voix filtrée, interrogation métaphysique, le groupe trouble tout ce qu'il touche. Le flou, la fluidité, y compris dans le genre affiché, sollicite notre imaginaire. Ne pas chercher à ressembler à quoi que ce soit ou à qui que ce soit, échapper à toute forme de définition et réussir ainsi à faire des chansons de rupture bionique.

0: Crier, vomir, pleurer est le titre de ce nouveau EP, 6 titres, 15 minutes de bonheur intégral où comment sans doute découvrir la psyché d'une génération qui n'a plus d'autre choix que de vivre chaque jour comme si c'était le dernier. Oui, il y a la dépression, la peur du lendemain, l'écologie en fuite, l'inquiétude de l'urgence, mais cette urgence est belle car elle n'empêche pourtant pas le sentiment et même, j'ose le dire, une forme de romantisme. On peut être borderline et aimer croquer la vie, séduire et écrire l'une des merveilleuses chansons sur les commencements, l'émerveillement de l'amour naissant. La chanson Montréal est sans doute la plus belle chanson écrite depuis la symphonie des éclairs de Zao de Sagazan. Je le dis depuis des mois, je persiste et je signe.
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0: Cette chanson a réussi à provoquer un vrai petit phénomène sur scène et sur les réseaux. Le groupe a d'ailleurs lancé un défi à son public. Envoyer une version de cette chanson et choisir la meilleure selon eux pour ouvrir à celui ou celle qui l'aura interprétée pour leur prochain concert à Paris en novembre. Un geste artistique qui en dit long sur cette so sexy bromance qui atteste aussi que les plus grandes chansons appartiennent à tout le monde. Aujourd'hui, je vous l'offre avec le plaisir de l'intuition. Oui, ce Montréal que le groupe Bonne Nuit nous offre est pour eux le passeport pour un futur réjouissant et grand, quitte à ce que nous dansions sur les braises.

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Daniel Balavoine à l'instant avec Je ne suis pas un héros. On espère que tutto va bene et que tout va bien. Je sais pas pourquoi. Ça nous prend comme ça de parler italien. Au milieu de nulle part, au milieu de rien. C'était Rose à l'instant avec Ciao Bella. On part tout de suite au Brésil avec Chico Buarque et Carolina.

C'était Sandor avec l'amour silencieux. On espère que vous passez un bon début de soirée à l'écoute d'RTS Option Musique, que vous profitez encore de votre dimanche. Juste avant les informations, on va écouter Clara Luciani ou encore Vanessa Paradis. Et juste après, ce sera Option Live qui vous est présenté par Cassien Bray. Aujourd'hui à l'honneur, Feu Chatterton. Profitez bien.

0: 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Il est 19h. Philippe Nanzer.
1: La Norvège promet de maintenir son aide de 8 milliards de francs à l'Ukraine l'année prochaine. C'est ce qu'a déclaré aujourd'hui le Premier ministre norvégien lors d'une réunion des dirigeants des pays baltes et nordiques à Kiev. Demain, la capitale ukrainienne doit accueillir une réunion de la coalition des pays alliés de Kiev. À l'approche de l'hiver, ils doivent discuter des moyens d'intensifier la pression sur la Russie pour l'inciter à mettre fin à la guerre. La garde nationale tunisienne annonce ce soir avoir repêché 11 corps en mer après un naufrage dans la nuit de vendredi à samedi d'un bateau qui transportait 15 migrants. Trois personnes sont toujours portées disparues. Selon l'Organisation internationale pour les migrations, l'OIM, cette année, au moins 914 migrants sont morts ou ont disparu sur cette route maritime entre la Tunisie et l'île de Lampedusa dans l'extrême sud italien. Les sonneurs de cloches de toute la Suisse se sont retrouvés durant ce week-end à Schüpfen, dans le canton de Berne, pour leur rencontre fédérale. Selon les organisateurs, plus de 3000 participants ont présenté un aperçu des traditions musicales suisses. Le cortège, aujourd'hui, a été le temps fort de la fête, avec des hommes en costume traditionnel, du Mutz bernois jusqu'au Bretzon fribourgeois, comme on dit, des hommes qui ont fait résonner les grosses cloches suspendues à de larges colliers de cuir, richement décoré. Du hippisme avec Steve Garda, qui est enfin champion du monde. Aujourd'hui, sur Dynamix, le Jurassien a remporté le titre mondial à Aix-la-Chapelle. À 44 ans, il complète son incroyable palmarès en décrochant le dernier titre qui lui manquait. Après tous ceux qu'il a remportés, champion olympique en 2012, champion d'Europe en 2023, vainqueur à 3 reprises de la finale de Coupe du Monde en 2015, 2016 et en 2019. Après l'argent de Leipzig, le bronze de Zagreb, car les gymnastes artistiques suisses ont décroché une nouvelle médaille au championnat d'Europe aujourd'hui lors de la finale par équipe. Avec Matteo Giubellini, Florian Langenegger, Mathias Pifaretti, Dominique Tamzel et Noé Seifert, le quintet helvétique a été devancé par les Russes qui faisaient leur retour dans la compétition et par les Britanniques, sacrés champions d'Europe pour la deuxième fois consécutive. Le champion du monde de Formule 1 en titre, Lando Norris, a remporté aujourd'hui de manière éclatante l'ultime Grand Prix de la saison aux Pays-Bas. Une course marquée par l'abandon sur accident dès le premier tour de l'enfant du pays, à savoir le Néerlandais Max Verstappen. C'est la deuxième victoire de suite cette année pour Lando Norris à bord de sa monoplace McLaren, motorisée par Mercedes. Fin juillet, le Britannique de 26 ans avait gagné le Grand Prix de Hongrie. La météo, eh bien le soleil régnera en maître demain, sauf peut-être à partir de la fin de la journée où il y aura de plus en plus de nuages, puis des averses, voire des orages durant la nuit. Côté température en pleine, il fera 28 degrés au plus chaud de l'après-midi.
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2: Vous les avez peut-être croisés cet été dans les festivals. Ils en ont fait plein et toujours avec beaucoup de succès. Peut-être que c'est un groupe que vous suivez depuis longtemps. Cette dernière émission de cet été sera consacrée à Feu Chatterton et pas n'importe quel concert. Non, on a décidé de se replonger dans une salle qui maintenant n'existe plus. Bah oui, parce que la RTS a déménagé à Lausanne et à l'époque, on était au Studio 15 à la Sala avec ce live qui a été enregistré le 15 janvier dernier. On avait le grand plaisir de recevoir les 5 membres du groupe Feu Chatterton, un groupe qui s'est créé en 2010-2011 à Paris, enfin on dit à Paris mais il y a toute une histoire qu'on vous racontera d'ailleurs prochainement, restez jusqu'à la fin d'émission. Ils venaient avec sous le bras des extraits de leur dernier disque Labyrinthe, aussi du disque Ici le jour où tout a été enseveli, ça c'était le premier album et ils ont commencé avec Compagnon, chanson qui elle est extraite de leur disque Palais d'Argile. Voici Feu Chatterton au Studio 15, c'était au début de l'année.
3: Bonsoir.

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0: Allons voir, et juste avant, côté Concorde, Feu Chatterton, dans Option Music Live, ce soir enregistré au Studio 15 de la RTS à Lausanne. C'était le 15 janvier 2026, un concert privé Option Musique qui continue avec Écran Total.
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0: Sur RTS Option Musique, nous venons d'écouter La mort dans la pinède, ce qu'on devient, et puis à cause ou grâce, à l'instant, hommage du groupe Feu Chatterton, composé d'Arthur Teboul, Clément Doumic, Sébastien Wolf, Antoine Wilson et Raphaël de Pressigny, à un ami qui les a quittés trop tôt. C'est sur leur dernier album Labyrinthe. Nous écoutons le concert qu'ils ont donné pour nous, pour notre radio, en janvier dernier, au studio 15 de la RTS à Lausanne.
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0: Option Music Live, ce soir, le concert de Feu Chatterton, enregistré au Studio 15, le 15 janvier de cette année. Le groupe qui a interprété Mille Vagues et L'Étranger, à l'instant, qui va terminer cette prestation avec mon nouveau, un grand merci à Laurent Deschanet de la RTS pour la prise de son et le mixage de ce concert où vous étiez très nombreux dans ce Studio 15 pour ce dernier concert Option Musique. Si on parle de Feu Chatterton, si vous voulez les voir sur scène, ils seront mardi 8 décembre à l'Arena de Genève. Et si vous voulez en apprendre un peu plus sur le groupe, eh bien, ils seront dimanche 6 septembre dans Une Vie en Vinyle. Arthur et Sébastien ont donné leur liste de chansons lors de leur passage cet été à Festineuge. Très belle soirée avec un monde nouveau et Feu Chatterton et toute la poésie d'Arthur, Clément, Sébastien, Antoine et Raphaël.
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0: 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Il est 20h. Philippe Nanzer.
1: L'Iran annonce ce soir la découverte de plus de 200 milliards de mètres cubes de gaz naturel dans le sud du pays. Selon le ministre du Pétrole, ce gaz a la particularité d'être doux, exempt d'hydrogène sulfuré et autres composés acides, ce qui réduit à la fois les coûts d'exploitation et les coûts des opérations de développement. Cette annonce intervient sur fond de guerre au Moyen-Orient, bien entendu, un conflit qui a notamment endommagé des infrastructures énergétiques par des bombardements américains et israéliens. 30 personnes sont mortes en Guinée très tôt ce matin et 22 autres ont été blessées par un éboulement dans une décharge d'ordures dans la banlieue de la capitale, Conakry. À l'origine de ce triste bilan, l'effondrement de plusieurs habitations après de fortes pluies qui se sont abattues sur la région. Les Norvégiens inquiets. Le Palais Royal annonce ce soir que l'état de santé du roi Harald s'est aggravé ce week-end. Âgé de 89 ans et doyen des souverains en Europe, le roi Harald V souffre d'une anémie hémolytique, c'est-à-dire une maladie du sang qui se traduit par une destruction anormalement rapide des globules rouges. Il est hospitalisé depuis lundi dernier à l'hôpital national d'Oslo. On apprend ce soir qu'un homme a été blessé dans la nuit de vendredi à samedi à Bienne lors d'une altercation avec un groupe de personnes. L'auteur présumé des faits a été interpellé le lendemain. Selon la police, le blessé s'est rendu lui-même chez un médecin. Et donc le suspect a été interpellé samedi et se trouve actuellement en détention préventive. Un objet tranchant, d'ailleurs, a été saisi. Football avec l'attaquant balois Brel Embolo qui quitte le Stade Rennais en Bretagne et même le football européen puisque l'attaquant balois de 29 ans va rejoindre la Major League Soccer, autrement dit la Ligue Nord-Américaine. L'information a été diffusée ce soir par le club américain qui l'a engagé, à savoir Atlanta United. Du hippisme avec Steve Gerda qui est enfin champion du monde. Car aujourd'hui, sur Dynamix, le Jurassien a remporté le titre mondial. C'était à Aix-la-Chapelle. À 44 ans, il complète son incroyable palmarès en décrochant le dernier titre qui lui manquait après tous ceux qu'il a remportés. Tout d'abord en 2012, champion olympique. En 2023, champion d'Europe. Et vainqueur à 3 reprises de la finale de la Coupe du Monde en 2015, 2016 et 2019. La météo, avec un soleil qui régnera en maître demain, sauf peut-être à partir de la fin de la journée, où il y aura de plus en plus de nuages, puis évidemment des averses, voire des orages durant la nuit. Côté température en pleine, il fera tout au plus 28 degrés, au plus chaud de l'après-midi donc, et mardi, le soleil devrait s'imposer à nouveau durant toute la journée.
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0: 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Il est 21h. Philippe Nanzer.
1: Volodymyr Zelensky rejette pour l'instant toute perspective d'élection en Ukraine, car pour lui, ce serait, je cite, un tsunami qui fracturerait le pays. Le président ukrainien estime que des élections en temps de guerre seraient un danger pour l'Ukraine. Les propos de Volodymyr Zelensky ont été rendus publics après l'appel controversé de son ex-ministre de la Défense, il y a quelques jours, appel à ouvrir la voie à la tenue d'un scrutin. En Ukraine, c'est constitutionnel. Aucun scrutin ne peut être organisé sous la loi martiale et cette loi est en vigueur depuis l'invasion russe en février 2022. C'est pour le moins curieux et c'est une information donnée par une source gouvernementale syrienne qui requiert l'anonymat auprès de l'AFP. Aujourd'hui, le ministre syrien des Affaires étrangères et le chef du Mossad, c'est-à-dire le chef des services de renseignements extérieurs israéliens, se sont rencontrés, c'était en Jordanie. Les deux hommes ont abordé la question de la mise en place d'une salle des opérations spéciales, comme ils l'ont appelé, une salle des opérations située en Jordanie, sous supervision américaine. Pour eux, il s'agit d'éviter tout affrontement en Syrie, y compris avec la Turquie. Et pour l'instant, ces deux pays n'ont pas confirmé ces informations. Le Koweït retire le droit de vote aux citoyens naturalisés. L'émir du Koweït a approuvé aujourd'hui le décret qui va dans ce sens. Et ces nouvelles mesures abolissent également la naturalisation par mariage. Jusqu'ici, les Koweïtiens naturalisés pouvaient voter 30 ans après l'obtention de la nationalité, mais ils ne pouvaient pas se présenter à une élection. Et il y a 2 ans, l'émir du Koweït avait déjà dissous le Parlement et lancé une vaste campagne de déchéance de nationalité. La Norvège promet de maintenir son aide de 8 milliards de francs à l'Ukraine l'année prochaine. C'est ce qu'a déclaré aujourd'hui le Premier ministre norvégien lors d'une réunion des dirigeants des pays baltes et nordiques à Kiev. Demain, la capitale ukrainienne doit accueillir une réunion de la coalition des pays alliés de Kiev. À l'approche de l'hiver, ils doivent discuter des moyens d'intensifier la pression sur la Russie pour l'inciter à mettre fin à la guerre. Raphaël Glucksmann, candidat à la présidentielle pour relever la France, dit-il. Il a fait cette annonce ce soir sur le 20h de TF1 et il a précisé qu'il participera à la primaire social-démocrate organisée en octobre par le Parti Socialiste et son propre parti intitulé Place Publique. Vous savez, a déclaré cet eurodéputé, on a tous une boule dans le ventre quand on regarde ce qu'est en train de devenir notre nation et ce qu'elle pourrait devenir dans les mois qui viennent. Fin de citation. Pour lui, c'est clair, il s'est porté candidat pour gagner. La météo, eh bien, le soleil brillera demain, toute la journée, sauf peut-être à partir de la fin de l'après-midi, où il y aura de plus en plus de nuages, puis des averses, voire des orages durant la nuit. Côté température en plaine, il fera 28 degrés au plus chaud de l'après-midi, et mardi, le soleil continuera de s'imposer durant toute la journée.
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0: 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Il est 22h. Philippe Nanzer.
1: Détention provisoire pour le propriétaire et gérant du Constellation, du nom de ce bar qui a brûlé le 31 décembre, à Nouvel An donc, le 31 décembre dernier à Crans-Montana, et qui a fait 41 morts et 115 blessés. Mais ce n'est pas pour cette raison que ce patron de Barcorse est en prison, selon la télévision genevoise Léman Bleu, c'est pour violence conjugale, car dans la nuit du 11 au 12 août, cet homme aurait commis des violences envers son épouse, à leur domicile valaisan, et ce soir, les avocats confirment ces faits, mais ils affirment qu'ils relèvent exclusivement de leur vie privée. L'Iran annonce la découverte de plus de 200 milliards de mètres cubes de gaz naturel dans le sud du pays. Selon le ministre du Pétrole, ce gaz a la particularité d'être doux, exempt d'hydrogène et sulfuré et d'autres composés acides, ce qui réduit à la fois les coûts d'exploitation et les coûts des opérations de développement. Cette annonce intervient sur fond de guerre au Moyen-Orient, un conflit qui a notamment endommagé les infrastructures énergétiques par des bombardements américains et israéliens. Du hippisme avec Steve Garda, qui est enfin champion du monde. Aujourd'hui, sur Dynamix, le Jurassien a remporté le titre mondial à Aix-la-Chapelle. À 44 ans, il complète son incroyable palmarès en décrochant le dernier titre qui lui manquait après tous ceux qu'il a déjà remportés, à savoir champion olympique en 2012, champion d'Europe en 2023, vainqueur à 3 reprises de la finale de la Coupe du Monde, c'était en 2015, en 2016 et en 2019. Et puis après l'argent de Leipzig, c'est le bronze de Zagreb, car les gymnastes artistiques suisses ont décroché une nouvelle médaille au championnat d'Europe aujourd'hui lors de la finale par équipe, avec Matteo Giubellini, Florent Langenegger, Mattia Pifaretti, Dominique Tamsel et Noé Sifertz. Le quintet helvétique a été devancé par les Russes, qui faisaient leur retour dans la compétition, ainsi que par les Britanniques, qui eux ont été sacrés champions d'Europe pour la 2e fois consécutive. L'attaquant balois Brel Embolo quitte le Stade Rennais en Bretagne et même le football européen, puisque l'attaquant balois de 29 ans va rejoindre la Major League Soccer, autrement dit la Ligue Nord-Américaine de football. L'information a été diffusée ce soir par le club américain qui l'a engagé, à savoir Atlanta United. La météo, eh bien on peut dire que le soleil régnera en maître demain, sauf peut-être à partir de la fin de la journée, il y aura de plus en plus de nuages, puis des averses, voire des orages durant la nuit. Côté température en pleine, il fera 28 degrés au plus chaud de l'après-midi, et mardi, le soleil continuera de s'imposer durant toute la journée.
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0: 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Il est 23h. Philippe Nanzer.
1: C'est sans surprise que le parti au pouvoir au Kazakhstan a remporté aujourd'hui les élections législatives anticipées issues de l'adoption d'une nouvelle constitution. Dans ce pays qui représente la première économie d'Asie centrale, la scène politique reste cependant toujours verrouillée par le président Kassym Jomart Tokayev, bien qu'il ait à maintes reprises promis de lâcher du lest. Cet allié de Moscou et proche de Pékin est également partenaire important de l'Union européenne, notamment en raison de ses immenses ressources d'hydrocarbures. En Ukraine, Volodymyr Zelensky rejette toute perspective d'élection, car pour lui, ce serait un tsunami qui fracturerait le pays, ce sont ses termes. Le président ukrainien estime que des élections en temps de guerre seraient un danger pour l'Ukraine. Les propos de Volodymyr Zelensky ont été rendus publics après l'appel controversé de son ex-ministre de la Défense, qui veut lui ouvrir la voie à la tenue d'un scrutin. En Ukraine, c'est constitutionnel. Aucun scrutin ne peut être organisé sous la loi martiale, et cette loi est en vigueur depuis l'invasion russe. C'était en février 2022. La Norvège promet de maintenir son aide de 8 milliards de francs à l'Ukraine l'année prochaine. C'est ce qu'a déclaré aujourd'hui le Premier ministre norvégien lors d'une réunion des dirigeants des pays baltes et nordiques à Kiev. Demain, la capitale ukrainienne doit accueillir une réunion de la coalition des pays alliés de Kiev. À l'approche de l'hiver, ils doivent discuter des moyens d'intensifier la pression sur la Russie pour l'inciter à mettre fin à la guerre. En France, Raphaël Glucksmann, candidat à la présidentielle pour relever le pays, dit-il. Il a fait cette annonce ce soir sur le 20h de TF1. Et il a précisé qu'il participera à la primaire social-démocrate organisée en octobre prochain par le Parti Socialiste et par son propre parti, à savoir Place Publique. « Vous savez, a déclaré cet eurodéputé, on a tous une boule dans le ventre quand on regarde ce qu'est en train de devenir notre nation et ce qu'elle pourrait devenir dans les mois qui viennent. » Pour lui, c'est clair, il s'est porté candidat pour gagner. Détention provisoire pour le propriétaire du gérant corse du Constellation, du nom du bar qui a brûlé un nouvel an à Crans-Montana en faisant 41 morts et 115 blessés. Mais ce n'est pas pour cette raison que ce patron de bar est en prison. Selon la télévision genevoise L'Aimant Bleu, c'est pour violence conjugale. Car dans la nuit du 11 au 12 août, cet homme aurait commis des violences envers son épouse à leur domicile valaisan. Et ce soir, les avocats ont confirmé ces faits, mais ils affirment qu'ils relèvent exclusivement de leur vie privée. La météo est bien demain, ciel bleu, grand soleil, sauf peut-être à partir de la fin de la journée, il y aura de plus en plus de nuages, puis des averses, voire des orages durant la nuit. Pour ce qui est des températures en pleine, il fera 28 degrés au plus chaud de l'après-midi, et mardi, le soleil continuera de s'imposer durant toute la journée.
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1: Ma mère avait sorti un proverbe italien. Elle a dit, tu sais mon fils, plante des fleurs, les autres les cueilleront pour toi.

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0: 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Il est minuit. Philippe Nanzer.
1: Volodymyr Zelensky rejette toute perspective d'élection en Ukraine, car pour lui, des élections en temps de guerre seraient un danger pour le pays. Les propos du président ukrainien interviennent après l'appel controversé il y a quelques jours de son ex-ministre de la Défense qui, lui, veut ouvrir la voie à la tenue d'un scrutin. Mais en Ukraine, constitution oblige, aucun scrutin ne peut être organisé sous la loi martiale. Or, une loi martiale est en vigueur depuis l'invasion russe en février 2022. Raphaël Glucksmann est candidat à la présidentielle 2027 pour relever la France, dit-il. Il a fait cette annonce ce dimanche soir sur le 20h de TF1 et a précisé qu'il participera à la primaire social-démocrate organisée en octobre prochain par le Parti Socialiste et son propre parti, Place Publique. En Valais, détention provisoire pour le propriétaire et gérant corse du Constellation, dont l'incendie le 31 décembre dernier à Crans-Montana a fait 41 morts et 115 blessés. Mais ce n'est pas pour cette raison que ce patron de bar est en prison, selon la télévision genevoise Les Bancs Bleus, mais pour violence conjugale. Et ce dimanche soir, les avocats des parties ont confirmé l'information tout en affirmant que ces faits relèvent exclusivement de la vie privée de leurs clients. Les Norvégiens inquiets, l'état de santé de leur roi, Harald V, s'est aggravé ce week-end. Âgé de 89 ans et hospitalisé depuis lundi, le doyen des souverains en Europe souffre d'une anémie hémolytique qui détruit anormalement ses globules rouges. Du hippisme avec Steve Garda, qui est enfin champion du monde, car ce dimanche, sur le dos de Dynamix, le Jurassien a remporté le titre mondial à Aix-la-Chapelle. À 44 ans, il complète ainsi son incroyable palmarès en décrochant le dernier titre qui lui manquait, après son titre de champion olympique en 2012, de champion d'Europe en 2023, et après ses 3 victoires de finale de la Coupe du Monde en 2015, 2016 et 2019. En football, Brel Embolo quitte le Stade Rennais en Bretagne pour la Major League Soccer, autrement dit la Ligue du Nord américaine. L'attaquant balois de 29 ans a été engagé par l'Atlanta United. Gymnastique artistique, les Suisses ont décroché une nouvelle médaille au championnat d'Europe ce dimanche lors de la finale par équipe à Zagreb. Le quintet helvétique a été devancé par les Russes, deuxième, et par les Britanniques, sacrés champions d'Europe pour la deuxième fois consécutive. En Formule 1, Lando Norris a remporté ce dimanche l'ultime Grand Prix de la saison aux Pays-Bas. Une course qui a été marquée par l'abandon sur accident et dès le premier tour de l'enfant du pays, à savoir le Néerlandais Max Verstappen. La météo, eh bien, ce lundi, le soleil va régner en maître, sauf peut-être à partir de la fin de la journée, il y aura de plus en plus de nuages, et puis les averses, voire des orages vont arriver durant la nuit. Côté température en pleine, il fera 28 degrés au plus chaud de l'après-midi, et mardi promet un soleil qui s'impose à nouveau durant toute la journée.
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1: Un véhicule roule actuellement à contresens sur l'autoroute A51 aéroport Bullard entre Cloton Nord et Bullard Nord. Quelle que soit votre direction, rabattez-vous impérativement sur la voie de droite et ne dépassez sous aucun prétexte. Je répète, un véhicule roule actuellement à contresens sur l'autoroute A51 aéroport Bullard entre Cloton Nord et Bullard Nord. Quelle que soit votre direction, rabattez-vous impérativement sur la voie de droite et ne dépassez sous aucun prétexte.

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1: Et on vous rappelle qu'un véhicule roule actuellement à contresens sur l'autoroute A51 au nord de l'aéroport de Zurich, entre Kloten Nord et Bullar Nord. Quelle que soit votre direction, rabattez-vous impérativement sur la voie de droite et ne dépassez sous aucun prétexte. Je répète, un véhicule roule actuellement à contresens sur l'autoroute A51, aéroport Bullar, entre Kloten Nord et Bullar Nord. Quelle que soit votre direction, rabattez-vous impérativement sur la voie de droite et ne dépassez sous aucun prétexte.

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1: Et il n'y a plus de danger lié au contresens annoncé précédemment sur l'autoroute A51 au nord de l'aéroport de Zurich entre Kloten Nord et Bullard Nord. Bonne route.

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0: 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Il est 1h.
1: Laurent Blanchard.
2: La Syrie confirme hier soir des discussions avec Israël afin de faire baisser la tension entre les deux pays. Et ce, quelques jours après une frappe israélienne en Syrie. L'agence de presse officielle syrienne Sana cite une source au ministère des Affaires étrangères. Selon elle, des pourparlers parrainés par les États-Unis ont eu lieu en Jordanie. Elle viserait à maintenir la Syrie en dehors des tensions entre Israël et la Turquie alliée de Damas. Il n'avait pas vraiment laissé de mystère, mais cette fois c'est officiel. Raphaël Glucksmann annonce hier soir dans le 20h de TF1 sa candidature pour la présidentielle française. Il passera par une primaire avec le Parti Socialiste à laquelle a déjà prévu de participer notamment Ségolène Royal. Jean-Luc Mélenchon, Marine Le Pen, Édouard Philippe et Gabriel Attal sont déjà entrés dans la course à l'Élysée. Pour l'heure, les sondages semblent favorables à la leader du Rassemblement National. Des élections en temps de guerre seraient un danger pour l'Ukraine. Un tsunami, insiste-t-il. Volodymyr Zelensky a répondu hier à l'appel controversé de son ex-ministre de la Défense d'ouvrir la voie à la tenue d'un scrutin. La question des élections en Ukraine a déjà été soulevée notamment par les présidents russes et américains. Mais aucun scrutin ne peut être organisé sous la loi martiale. Un tour de piste en limousine blindée et au top départ, eh bien évidemment le président lui-même devant le Capitole. Donald Trump s'est offert quant à lui hier un ultime événement à son goût pour clore les célébrations du 250e anniversaire des États-Unis. Un Freedom 250 Grand Prix, un circuit IndyCar dans les rues de Washington. Les nids de poules ont été rebouchés à la hâte. Épreuve remportée par l'Américain Kyle Kirkwood. Jacques Moretti, le patron du bar Le Constellation à Crans-Montana, a été placé en détention provisoire. Information de l'Aimant Bleu que la RTS a pu confirmer. Le Corse est soupçonné de violence physique sur son épouse Jessica Moretti. Selon la télévision genevoise, des blessures ont nécessité son hospitalisation. Des faits survenus dans la nuit du 11 au 12 août à leur domicile. Sophie Michaud-Gigon, candidate au Conseil des États, la conseillère nationale verte vaudoise, l'annonce dans le matin dimanche. Elle entend faire campagne avec l'actuel sénateur Pierre-Yves Maillard pour déloger Pascal Broulis lors des élections dans un an. Si elle est élue, l'actuel secrétaire général de la Fédération romande des consommateurs admet qu'elle devra réorganiser sa vie professionnelle. Et puis 16h56 hier.
3: Il y a le dernier obstacle et ça veut dire que Steve Gerda est champion du monde de saut d'obstacle.
2: Le Suisse Steve Gerda sur Dynamics est effectivement devenu pour la première fois de sa carrière champion du monde de saut d'obstacle aux mondiaux d'Aix-la-Chapelle. Je ne voulais pas terminer ma carrière sans ce titre mondial, déclare le Jurassien juste après la course. Une nouvelle consécration, 14 ans après son titre individuel aux Jeux Olympiques de Londres. Un parcours d'ailleurs parfait. Steve Gerda est aussi champion d'Europe et vainqueur à 3 reprises de la finale de la Coupe du Monde. C'est une journée de lundi au soleil avant l'arrivée des nuages de plus en plus nombreux. En fin de journée, des averses ou des orages la nuit prochaine. Température ce lundi de 13 à 28 degrés.
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0: 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Il est 2h. Laurent Blanchard.
1: La Syrie et Israël ont pris part hier en Jordanie à des discussions à haut niveau chapeautées par les États-Unis. Objectif, apaiser les tensions entre les deux voisins à la suite des bombardements israéliens en territoire syrien. Selon l'agence de presse officielle syrienne Sana, ces discussions se sont focalisées sur des dispositifs afin de stopper les frappes, les opérations et les arrestations effectuées par Israël. Sur fond de flambée de prix de l'énergie, l'Iran annonce pour sa part hier soir la découverte de plus de 200 milliards de mètres cubes de gaz naturel, du gaz exempt d'hydrogène sulfuré et aux composés acides selon le pouvoir, ce qui limiterait son coût d'extraction. Reste à pouvoir l'extraire justement puisque le conflit